faut que je vous raconte quelque chose sur mon couple que moi-même j'ai mis beaucoup de temps à m'avouer. Mais je pense que ça pourrait être libérateur.

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0: Il est 5 heures.
1: David Riffon avec vous pour ces informations. Une vaste opération de police ce dimanche soir à Eupen, dans la ville basse, ont expliqué nos confrères de la BRF et du Grenz l'Echo. Des tirs auraient été entendus, une personne pourrait être blessée. Le parquet communiquera ce lundi matin. Les États-Unis ont mené des frappes sur l'île iranienne de Larak, dans le détroit d'Ormuz. Les premières frappes américaines en un mois. Les forces américaines ont frappé en fait deux lanceurs iraniens sur cette île où des gardiens de la révolution islamique ont été observés en train de se préparer à lancer des roquettes. Au moins 8 personnes ont trouvé la mort. 17 autres étaient portées disparues ce dimanche soir après le naufrage d'un ferry bondé qui a rapidement coulé au large de la République turque de Chypre du Nord en Méditerranée. Le capitaine a été placé en garde à vue. Les causes du naufrage sont encore incertaines, mais plusieurs passagers ont témoigné d'une explosion et d'un manque criant de sécurité à bord du navire. En particulier, un nombre insuffisant de gilets de sauvetage et d'assistance de la part de l'équipage. Le navire transportait au total presque 270 personnes. Les funérailles du roi Harald de Norvège, elles auront lieu le mercredi 9 septembre, a annoncé le Palais Royal. La cérémonie funéraire se déroulera à la cathédrale d'Oslo à partir de 13h. Le roi Philippe et la reine Mathilde seront présents. Harald, le doyen des souverains en Europe, décédé vendredi à l'âge de 89 ans. Le nouveau roi Haakon VIII, son fils, prêtera serment mardi. L'Union Saint-Gilloise a nettement dominé Anderlecht dans le derby bruxellois en Pro League 3-0. Les autres résultats de ce dimanche, la défaite des champions en titre, le club de Bruges à la Gantoise 2-1 et la lourde défaite aussi de l'Antwerp sur sa pelouse 1-4 face à Saint-Tron. Le sport, c'est aussi la fin de la Coupe du Monde de hockey, le tournoi co-organisé par la Belgique et les Pays-Bas a vu la victoire finale de l'Allemagne qui a en fait conservé son titre chez les messieurs en battant l'Espagne 1-0. La médaille de bronze a été remportée par l'Argentine. La 9e étape de la Vuelta est la victoire du maillot rouge, l'Espagnol Enric Mas, dans l'étape la plus vallonnée de cette édition. Merci de nous suivre, où que vous soyez, passez une belle et douce nuit.
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5: Comme tous les matins de la semaine, entre 5h et 6h, c'est le best-of du réveil de typique. Bon début de journée et bienvenue à vous. On est le lundi 31 août. Gaëtan et Audrey seront avec vous dans moins d'une heure maintenant. En les attendant, on va réécouter les meilleurs moments passés avec eux dans l'émission. On va aussi se mettre dans le rythme de cette nouvelle semaine avec, ma foi, pas mal de good music. La suite avec Miles Smith sur typique.

0: réveille avec nous sur Typique. La suite de la Good Music, ce sera avec les Red Hot Chili Peppers, avant de les écouter avec leur morceau Snow. Première séquence best-of du réveil de Typique.
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0: Vendredi matin, Gaëtan a lancé un petit défi à Audrey en direct de la station de Bierge. Lequel? Chanter une chanson dans le micro diffusée dans toute la pompe à essence.
2: Est-ce que ça va, Audrey?
3: Ben non, ça va pas. Je rappelle que tu m'as lancé comme défi de chanter une shower song que je fais d'habitude dans ma douche, mais au micro de la station, c'est-à-dire le micro où on entend tout au niveau
2: c'est
3: des
2: ça.
3: Pompes et tout, quoi.
2: Ouais, c'est ça, donc, c'est ça, exactement.
3: Je suis devant le chef de la station. Monsieur le chef, bonjour. C'est quoi votre petit nom?
4: Maxime.
3: Maxime, j'ai besoin que vous m'aidiez pour un truc. Est-ce que je peux utiliser le micro de la station parce qu'on m'a lancé un défi?
4: Non.
3: C'est parce qu'en fait, ça m'arrangerait que vous disiez oui. Parce que sinon, je vais rater mon défi. Je vous explique, je dois faire une petite chanson. Mais ça fera profiter à tous les clients. Hein. Je vais faire une belle chanson.
2: Dis-lui que c'est un vrai show.
3: C'est un vrai show à l'international que je vous propose.
4: Non, ça va pas être possible.
3: Mais s'il vous plaît, vraiment, s'il vous plaît, je vous en supplie. Vous écoutez Typique de temps en temps?
4: Oui, tous les jours.
3: Ah, voilà. Est-ce que je peux, s'il vous plaît, s'il vous plaît, si je fais mes yeux de malheureuse, je vous en supplie.
4: Non.
3: Allez, vraiment.
4: Ça va pas suffire.
3: On peut? S'il vous plaît.
4: Ouais, allez.
2: Attention.
3: Oh, ah, je peux, ça y est, attends.
2: On va d'abord baisser le tapis musical pour ouais. qu'on puisse bien bien t'entendre parce que il faut que toute la Belgique entière et les auditeurs qui sont là, et ils sont nombreux autour de moi, ils veulent tous profiter de ce show.
3: Bon.
2: Donc,
3: attends. One, two.
2: On va te laisser faire.
3: La station service, allô, bonjour.
2: Oh là là.
3: Bienvenue, c'est Audrey en Typique Radio. Alors,
2: fais la promo de l'émission, s'il te plaît. Ah, vas-y.
3: Je suis l'animatrice du matin avec Gaëtan, je m'appelle Audrey. Désolée de m'incruster dans vos oreilles. J'ai un petit défi à relever parce qu'on est en direct du parking juste derrière. On m'a demandé de faire une petite chanson. Oui, oui. Je sais pas pourquoi je dis ça. Alors, attention, si vous avez la réponse, vous pouvez aller rejoindre Gaëtan, mon collègue, il y aura des cadeaux à gagner. Voici la chanson.
2: Alors, les auditeurs qui sont là, si vous avez la réponse, n'hésitez pas à venir me rejoindre.
3: Ah, c'est la honte, hein. Tout le monde m'entend dans
2: allez,
3: la pompe.
2: Allez, vas-y.
3: Hein. Je vois que les gens me regardent.
2: Allez, vas-y.
3: Attention. Here we go, you again. No, we start to Steve again. No, we grass to the day. 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
2: On a la réponse, je crois.
5: Miley Cyrus.
2: Miley Cyrus avec Flower, c'est bon, c'est la bonne réponse. Et c'est Céline qui vient de nous donner la bonne réponse ici devant le studio de Typique.
3: Attends,
2: sur le parking. Oui.
3: Vous avez trouvé comment ma petite chanson, monsieur?
6: Pas mal.
3: Ah, c'était bien?
6: Non, franchement, c'était honnête.
3: Oui, c'était bien, monsieur. Vous avez bien aimé ma petite chanson?
6: Sorry,
3: English, yes, me too. English, I speak English. Il a dit en anglais, c'est parce que vous n'avez pas compris, mais il a dit que c'était un show incroyable. C'est ça qu'il a dit en anglais.
2: T'es une grande
3: merci,
2: malade.
3: Merci, parce que je me fous la honte. Hein. Tout le monde me regarde.
2: Le défi est largement relevé, mesdames et messieurs.
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0: Et de nous rejoindre dans ce best-of du réveil de Typique. Bon début de journée. On est le lundi 31 août. Avant de retrouver Gaëtan et Audrey à 6h, on va déjà se mettre un peu dans l'ambiance de l'émission en réécoutant quelques bons moments passés avec eux la semaine dernière. On va aussi se donner de la force pour attaquer cette nouvelle semaine avec plein de good music. David Guetta, Usher dans la suite. Avant de les écouter, nouvelle séquence best-of du réveil de Typique.
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1: Au large de l'océan Indien, une île avec une nature totalement irréelle a été découverte et est devenue la nouvelle destination de rêve des influenceurs. Plus d'un tiers des plantes qu'on y trouve n'existent nulle part ailleurs sur Terre.
2: C'est Audrey, évidemment, qui adore scroller. Et comme on est en pleine opération 3000 euros de vacances à vous faire gagner, elle s'est dit, je vais vous faire découvrir une destination que vous ne connaissez sûrement pas et que tu as découvert sur les réseaux sociaux.
3: Bah en fait, c'est un peu... On voit que ça, des vidéos de cet endroit sur les réseaux. C'est la destination à la mode. Ça s'appelle Socotra. T'as déjà entendu parler de ça?
2: Alors, pas du tout, mais... Tu viens de me montrer les images.
3: Oui, c'est une île. C'est une île, en fait. Et on a l'impression que c'est une île, mais qui n'est pas sur notre planète, tellement c'est des paysages auxquels on n'est pas du tout habitué.
2: Mais on dirait presque un truc de science-fiction, en fait.
3: Un peu. On dirait vraiment une île qui sort d'Avatar, par exemple, un petit peu dans l'univers, parce que c'est une nature totalement irréelle. Il y a plus d'un tiers des plantes qu'on ne trouve que là-bas, par exemple.
2: Ah ouais?
3: Sur toute la planète, ouais.
2: Parce qu'il y a des arbres un peu bizarres.
3: Ouais, l'arbre sang de dragon, on l'appelle. C'est un espèce de parasol géant forme de champignon. Et quand on voit d'ailleurs des images sur les réseaux sociaux, moi j'ai vu une vidéo comme ça en scrollant de Socotra, c'est les arbres, les couleurs du ciel, il y a des dunes de sable qui sont colorées, c'est juste incroyable. Et c'est dans l'océan Indien, pour vous situer un petit peu, c'est au large du Yémen et de la Corne de l'Afrique. Et donc c'est vraiment une archipel qui est complètement isolée du reste du monde. Et qu'est-ce qu'elle a de particulier? C'est comme elle est très très rare, on va dire, du coup le gouvernement là-bas exige qu'il y ait une réservation pour pouvoir y aller.
2: Ah oui?
3: Tu peux pas te pointer et aller à Socotra comme ça. Donc il faut avoir fait une réservation bien longtemps à l'avance, parce que on va pas se mentir, comme ça cartonne sur les réseaux, c'est un peu le repère des influenceurs maintenant, où tout le monde veut aller. Et donc pour limiter ça, ils veulent qu'il y ait une réservation, et il y a que quelques places qui sont libérées par an, et donc tout le monde ne peut pas aller à Socotra, ce qui rend le truc encore plus désirable, quoi, tu vois.
2: Et donc du coup, avec les 3000 euros de vacances, peut-être que vous allez pouvoir vous rendre à Socotra.
3: Pourquoi pas?
2: Et réserver votre place pour aller visiter cette île totalement vierge. Il n'y a rien
3: facile
2: sur cette île.
3: Et c'est pas facile d'y aller, parce qu'il n'y a pas de vol commercial régulier comme ça pour y aller.
2: Faut y aller en bateau.
3: Il y a plusieurs vols, puis après il y a un bateau, puis enfin vraiment il faut le vouloir. Mais c'est vrai qu'une fois sur l'île, c'est juste incroyable comme expérience.
2: Tu viens de me montrer les images, ça vaut vraiment clairement le coup.
3: Allez voir Socotra, ça s'appelle.
2: Socotra,
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0: bon début de journée. Merci d'être avec nous tôt ce matin. De la good music pour agrémenter peut-être votre petit déjeuner avec Alesso et One Republic qui arrivent dans la suite.
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0: Bon lundi, bonne matinée avec nous sur Tipeee. On continue de faire le plein de good music, de bon matin avec Oliver Tree et Robin Schulz avant de les écouter avec Miss You, dernière séquence best-of de la journée.
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0: Vendredi, Sacha Ferra était invité à une pompe à essence pour rejoindre Audrey et Gaëtan qui faisaient une émission en direct de Bierge. Une invitation assez particulière qui a remis sa carrière en question.
2: Il dit tout ce qu'il pense et sans prendre de gants.
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4: Enfin un vrai humoriste quoi. Comment ça va Sacha?
5: Ça va les copains?
6: Sacha, tu t'es mis en mode autoroute ce matin.
5: Je suis obligé.
4: J'adore parce que monsieur s'est installé dans le van typique carrément quoi. On s'est fait un petit salon tranquillou bilou. Ça va? Bien installé?
5: Bah oui, ça va très bien.
4: Ça a été tes vacances?
5: Compliqué.
4: Ouais.
5: Bah, retour à la réalité surtout, là, j'ai l'impression.
4: Ça fait mal, hein.
5: Ouais, mais c'est à moi de vous poser des questions surtout.
4: Ah oui?
5: Je vous demandais est-ce que vous allez bien ce matin?
4: Oui, bah, très écoute, bien. Ouais, entre on l'odeur... est content d'être là sur le parking.
5: Bah oui, entre l'odeur de pain saucisse d'essence et de sandwich crousty poulet, avec plus de sauce que de poulet dedans, parce que, oui, ce matin, on est dans la pompe à essence de Bierge, à Wavre.
4: Oui.
5: Voilà où en est ma carrière. C'est pas une chronique, c'est une statue sur l'état de ma carrière ce matin. C'est ma quatrième année de chronique et que j'entame ce matin. Et je me dis, les rumeurs sont vraies. Il n'y a plus de budget à la RTBF. C'est terminé. Alors vous allez me dire, mais enfin Sacha, on offre quand même 3000 euros de vacances aux gens.
4: Merci.
5: Bien sûr qu'il y a du budget. Et justement, je pense que c'est les 3000 euros qui vous restent. Vous vous êtes dit, autant terminer avec une belle action. Alors moi je vous le dis, Gaëtan et André, scannez le QR code, gagnez les 3000 euros parce que ça a l'air ric-rac en ce moment. Parce que je suis désolé. J'entame ma quatrième année de chronique. Imaginez, c'est aussi ma rentrée. Je veux dire, moi, imaginez ce que je suis en train de vivre à l'instant où je vous parle. On m'appelle il y a 3 jours pour me dire, Sacha, on a un concept assez spécial pour ta chronique. Et là, je me dis, aïe, parce que quand quelqu'un te dit, on te propose un truc assez spécial, ça veut toujours dire, ça va te casser les couilles, mais t'as pas le choix. C'est comme ça. Alors, j'ai dit, oui, dites-moi. Alors, on va faire vivre l'émission depuis la pompe à essence de Bierge, direction Bruxelles. Et là, je me dis, bon, mon réveil va sonner. Voilà, c'est un rêve bizarre, mais ça va passer. Et on me dit, non, c'est comme ça. Donc, je continue la discussion. Je leur demande, mais pourquoi vous faites ça? On me dit, on offre 3000 euros de vacances aux gens. Et je dis, excusez-moi, mais je vois pas le lien. Voilà. Si tu veux offrir 3000 euros de vacances à quelqu'un, c'est super, mais me demande pas de venir sur une aire d'autoroute pour le faire. Voilà. Appelle la personne, donne-lui 3000 euros, fais-lui un bisou. Et on me dit, non, en fait, on a besoin d'un endroit où il y a beaucoup de passages pour que les gens scannent un QR code et tentent de gagner. Ce à quoi j'ai répondu, tu sais où il y a beaucoup de trafic, même plus de trafic sur une aire d'autoroute, sur les réseaux sociaux. Voilà. Tu postes un QR code en story, vous allez toucher plus de gens en moins de temps. On m'a répondu, c'est trop tard, Gaëtan et André ont déjà leur pain saucisse en main avec un café tiède. Ils attendent là-bas, donc me voilà pour cette première chronique de l'année. Et puis je suis un petit peu médisant, c'est vrai que je trouve que c'est un chouette concept, honnêtement. Je trouve ça très cool. J'ai adoré ce matin me taper 35 minutes de route dans les bouchons alors que j'habite à côté de la RTBF. C'était super. Et en plus, je vous ai écouté sur le chemin.
4: Ouais, et alors?
5: J'ai allumé la radio et j'entends André qui dit, Gaëtan, dis, tu laves mieux les vitres, hein? Et lui qui dit, chou, fais-les tes essuie-glaces. Et là, je pense à tous les gens qui n'ont pas le contexte et qui ont dû se dire, je sais pas ce qui s'est passé hier soir, mais ça a dû être une longue soirée. Voilà, en direct de l'autoroute de Bierge qu'on est. Et en plus, pardon, mais c'est pas que j'aime pas l'endroit, j'aime ici, mais vous avez pas regardé l'actualité. Wavre, ils en peuvent plus déjà, à cause du mondial de hockey. Ils ont plus une seule place dans la ville. Cette aire d'autoroute, c'était leur parking bis. Tu vois, les gens de Wavre, ils viennent se garer ici le soir. Après, ils marchent sur l'autoroute tellement tout débouché. On dirait des sinistrés qui ont tout perdu. Et vous êtes dit quoi? On va aller les faire chier encore un peu. Voilà. Et bon, à mon avis. Vous saviez pas que Wavre est en plein milieu du mondial de hockey, ce que je comprends. Pour savoir qu'un mondial de hockey, il faut habiter Wavre ou faire du hockey. Voilà. Donc les gens de Wavre, ils sont partis de Bruxelles parce que, je cite, ils avaient besoin d'un peu d'air frais, parce qu'il y a un peu d'agitation à Bruxelles, et nous on veut encore les faire chier. Donc voilà, c'est exceptionnel. Dernière question avant de terminer cette chronique, pourquoi faire un mondial de hockey à Wavre?
4: Voilà. Ouais, c'est ça.
5: Les autres pays, quand ils organisent un événement sportif, c'est à Tokyo, à New York, à Paris. Et nous, on se dit Wavre.
4: Wavre, bien. C'est sympa.
5: Ouais, comme ça, on voit Walibi, on voit le Dalton, c'est chouette. Je trouve que ça résume assez bien la Belgique. Hein. On aurait pu faire une grande opération dans un endroit prestigieux avec des lumières, une scène, un tapis rouge, mais non, nous, on vous offre 3000 euros de vacances entre une pompe à essence numéro 6 et monsieur qui vérifie la pression de ses pneus. Et quelque part, c'est beau parce que ceux qui vont gagner ces 3000 euros, ils auront vraiment l'impression de partir de loin.
4: Ben donc, voilà. Bonne rentrée. Et ça, c'est beau. Et tu sais quoi? Après avoir embêté Wavre, ben on va aller embêter Nivelles puisqu'on sera au shopping
5: ne m'appelez pas,
4: hein. De Nivelles.
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0: Et bonjour.
1: Et c'est reparti. Let's go.
0: C'est reparti pour une nouvelle semaine avec le réveil de Typique, avec Audrey.
1: Oui, bonjour, coucou. Et puis il y a Gaëtan qui est là aussi.
0: Salut. 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
1: RTBF Typique, il est 6h.
0: À 6h. On aura ça dans la prochaine demi-heure. On aura aussi Vince Joy avec Riptide. Il y aura aussi Marshmello. J'ai pas la force en ce lundi.
1: Oh, ça va, hein. T'es pas content de retrouver ta copine?
0: Si, très.
1: Mais je te vois déjà fatiguée.
0: Oh, je me la suis tapée tout le week-end, ma copine.
1: Pardon? Tu t'as tapé?
0: Enfin, non, mais oui. Non, mais non. C'est vu tout le week-end, quoi.
1: Qu'est-ce que tu racontes?
0: Non, mais.
1: En fait, oh, mais ça dis, va non, mais non. Pas, quoi.
0: Bon, allez, à 6h, on va s'informer.
1: Oui, on fera un petit point sur la météo. Vous allez voir, on aura droit de la pluie. Mais avant ça, on retrouve l'actuiste avec Mario. Salut Mario.
2: Salut Audrey, bonjour à tous. Nouvelle tension entre les États-Unis et l'Iran. Pour la première fois en un mois, les Américains ont frappé le territoire iranien. L'île de Larak, dans le détroit d'Ormuz, a été ciblée, selon Washington. C'est là que le régime iranien préparait des roquettes. L'attaque a fait 2 morts et 2 blessés, selon Téhéran. L'Iran a immédiatement riposté en visant des cibles américaines en Jordanie. On va changer de micro puisque...
1: Un appétit souci technique, bougez pas, voilà, exactement. C'est les aléas du direct. Let's go.
2: Beaucoup d'émotions également ce lundi soir à Ivoire, en province de Namur. C'est là qu'ont lieu les funérailles de Timéo, ce petit garçon de 5 ans, dont le corps a été retrouvé la semaine dernière à Oné. Il avait disparu fin juin avec son papa, Brian Brigou. L'autopsie du corps n'a pas permis d'établir les causes du décès. D'autres analyses sont toujours en cours. En mode sport, l'Union Saint-Gilloise remporte le derby bruxellois. Victoire 3-0 face à Anderlecht, Westerlo et Zulte Waregem partagent 2 buts partout. L'Antwerp perd 1-4 à Saint-Trond et la Gantoise s'est imposée 2-1. C'était face au Cercle de Bruges. Au classement, Charleroi est seul en tête avec un sans faute depuis le début de la saison. Et puis on va terminer par cette grosse déception à l'US Open, le dernier grand chelem de la saison en tennis. La Belge Anne Van de Winkel a été éliminée dès le premier tour. Elle a pourtant hérité d'une balle de match. Cette défaite va me faire mal pendant un moment, s'est-elle confiée. Raphaël Collignon a aussi entamé son premier match, mais il terminera demain à cause de la pluie.
0: Merci beaucoup Mario, à dans une heure pour l'essentiel de l'actu. Quel professionnalisme.
1: 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Bon allez, côté météo, c'est pas foufou, hein, on va pas se mentir, aujourd'hui ça va pas être une journée avec full soleil. Ce matin, il y aura déjà normalement un petit peu de pluie, et puis il pourrait y avoir aussi de l'orage au programme aujourd'hui, voire même de la grêle par endroit. Donc on va avoir droit à la totale.
0: Il fait frais en plus.
1: Oui, il fait frais, ce matin ça va, il fait quand même déjà 16 degrés, mais ça va pas grimper beaucoup plus cet après-midi en fait, parce que comme il y aura quand même pas mal d'averses, le thermomètre va pas décoller, donc on va être entre 17 et 21 degrés, grand maximum aujourd'hui.
0: Eh ben c'est reparti, on est là pour se motiver avec le réveil de Typique, et ça y est. La Queen Bee est de retour. Les fans vont être comme des oufs.
1: Ah, elle nous a pas fait le truc à moitié. Hein. C'est-à-dire que d'habitude, les stars qui reviennent comme ça, elles te font un petit album. Ah non, mais elle nous a sorti un truc de dingue. Il faut qu'on en reparle tout à l'heure.
0: Il y a Bruno Mars qui débarque du côté du son avec I Just Might à 6h03. Merci d'être là. Très, très bon réveil avec nous.
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0: bien. Des paroles simples, machin, à 6 heures.
1: Pour débuter la journée, c'est parfait.
0: Hein. On comprend comme ça.
1: Vince Joy, dans quelques instants, on va sortir le poney avec Riptide.
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0: Et bah oui, coucou, bon lundi. On est reparti, nouvelle semaine qui démarre. On est trop content de vous retrouver avec Gaëtan, surtout qu'on est venu vous voir tout ce week-end.
1: Ouais.
0: On a fait la tournée de la Wallonie avec notre petit van pour vous offrir 3000 euros de vacances. Et d'ailleurs, c'est aujourd'hui qu'on connaîtra le ou la grande gagnante.
1: Ouais, ce sera la bonne nouvelle du jour tout à l'heure. Peut-être que quelqu'un repartira avec ses 3000 euros pour faire ce que vous voulez en fait. Hein. Vous pourriez faire, louer un van, faire un road trip, aller en Espagne, en Italie.
0: Oh ouais, punaise, je suis trop jalouse. Franchement, j'ai trop hâte de vous appeler tout à l'heure. Comme ça, vous n'aurez plus qu'à refaire les valises. Nous, on vous file les 3000 euros.
1: En plus, vous étiez super nombreux à venir nous voir. Donc merci à vous parce que ça nous a fait plaisir de voir vos petites têtes. Parce que d'habitude, c'est vrai qu'on est en studio, enfermé, on n'a pas l'occasion de vous voir. Et ben là, ça faisait du bien.
0: J'adore parce qu'il y en a qui nous ont vu, qui ont fait: ah, c'est à ça que vous ressemblez en vrai. Et je ne sais pas si c'était une bonne nouvelle ou une mauvaise nouvelle. Tu vois, je ne sais pas si t'es déçu ou pas.
1: Samedi, j'ai quand même eu Aurélie qui est venue du côté de Liège et qui me dit: Gaëtan, ma maman dit qu'au niveau de l'écran, t'as un peu grossi.
0: Oui, c'est vrai.
1: Bah,
0: c'est sympa, ça fait plaisir. Bah, ça, c'est l'été. Hein. Voilà.
1: Oui, exagéré cet été.
0: Bah, t'as bien raison.
1: Donc là, il va falloir que je fasse.
0: Comme on dit, on n'a qu'une vie. Hein.
1: Voilà. Exactement. Bon, on est le 31 août en 1987, sortait cet album. L'album Bad de Michael Jackson.
0: Bah, je crois que c'est sur cet album qu'il y a le plus de titres que je kiffe, moi, perso. C'est peut-être parce qu'il est sorti l'année de ma naissance. 1987, t'imagines, il est sorti quand je suis née.
1: 87, il y avait aussi Smooth Criminal. J'adore ce morceau.
0: Incroyable. Moi, je suis assez fan de Michael Jackson et j'avais été voir le film. Tu sais, le film sur
1: Michael. Moi aussi, je l'ai vu.
0: Avec Jafar, son neveu qui interprète lui-même le roi de la pop. Et d'ailleurs, il y a un deuxième volet qui est en préparation parce qu'il y a le tournage qui va débuter pour la fin de cette année, normalement, début de l'année prochaine. Et on n'a pas encore de date de sortie. Et ils ont annoncé, parce que tu sais, il y a beaucoup de questions sur le fait de: est-ce qu'ils vont aborder toutes les affaires, les accusations d'attouchement sexuel, etc.
1: Ouais, et bah oui, ils vont le faire. Ça va être abordé, mais du point de vue
0: de Michael.
1: Bah,
0: en même temps, on rappelle que c'est son fils qui produit.
1: Oui, mais c'est ça.
0: Donc on s'attendait pas à autre chose,
1: ça va pas être impartial.
0: Ils vont l'aborder, ils vont pas faire semblant de rien.
1: Moi, je pense que ça va cartonner parce qu'on sait le premier à cartonner, c'est le premier biopic à dépasser le milliard au box office, milliard de dollars de recettes au box office, c'est énormissime.
0: Et la prestation de son neveu est juste incroyable.
1: Ouais, franchement, il a été super bon.
0: Le gars, il savait pas danser, je peux pas y croire, quoi. Il a dit qu'il avait jamais fait de danse. Donc comme quoi, si lui il peut y arriver, Gaëtan, tu peux y arriver.
1: Je crois pas.
0: Si.
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0: La musique, elle continue à faire quoi?
1: Beyoncé. On va danser sur Beyoncé.
0: Excuse-moi, c'est quoi cet accent sur du Beyoncé? Pourquoi tu fais Beyoncé?
1: Mais parce qu'elles sont à deux, Shakira, Beyoncé. J'aime bien ce morceau.
0: C'est vrai que les deux en même temps, ça, c'était incroyable ce duo.
1: À fond. Ah bah justement.
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1: Vous le savez, hein, on aime vous parler des artistes qu'on préfère là sur Typique et qu'on vous diffuse dans la playlist. Et là, clairement, ben, il y a du nouveau pour Queen Bee.
0: Yes. Parce que je sais pas si tu te souviens, mais en 2006, il y a un album, c'était le deuxième album solo justement de Beyoncé qui sortait. Ça a été un album où il y a eu plein de gros succès.
1: Ah bah il y a eu Déjà Vu.
0: Bah voilà. Entre autres, mais plein d'autres aussi. Et justement, elle vient de balancer le fait qu'il y allait avoir une édition deluxe de cet album qui est sorti donc il y a 20 ans. Donc c'est le 20e anniversaire de cet album. Une édition deluxe où il y aura donc les chansons, on va dire, originales, mais qui sont remasterisées. Mais il y aura aussi des morceaux qui seront enregistrés en espagnol. Il y a des démos inédites qui seront dessus, des sessions d'enregistrement. Il y a même une nouvelle chanson qui sera aussi sur l'album qui s'appelle Morning Dew.
1: Elle est très sensuelle, cette chanson.
0: Toute nouvelle chanson qu'elle a balancée comme ça sur cet album. Alors, il va juste falloir sortir un petit peu les sous parce que j'ai vu le prix. Laisse tomber, hein, je trouve ça cher. $150 pour t'offrir cet album de luxe.
1: Waouh!
0: Ouais, le tout sur 4 vinyles. Je trouve ça quand même assez cher.
1: Ah oui, mais de nouveau, on en avait parlé dans l'émission. C'est des vinyles collector qui sont pressés exprès pour la sortie de cette réédition. Et donc,
0: D'accord, mais 150 balles.
1: Oui, non, ça fait cher. Mais
0: ça sort le 4 septembre, hein, si jamais pour les fans de Beyoncé. Je sais qu'il y en a quand même pas mal. Donc voilà. Mais je trouve que le budget, ça devient un peu cher, franchement.
1: Alors, ben justement, pourquoi ils sortent ce genre d'album réédition, anniversaire, etc. Ben justement, je le disais, c'est le vinyle, les CD physiques qui reviennent à la mode, le merchandising, ben ça fait évidemment un petit levier pour faire fonctionner le portefeuille de Queen Bee et de la maison de disques, notamment.
0: Je crois que ça va, son portefeuille, il va mieux que le nôtre. Hein, donc,
1: Je pense que ça va. Et puis, alors, elle va générer de nouveau plein d'écoutes avec la réédition de cet album sur les plateformes de streaming. Donc, fatalement, ben, toute façon lui rapporter quoi.
0: C'est vrai que quand tu vois la carrière qu'elle a, t'imagines un peu
1: avec
0: la carrière, elle continue de cartonner quoi, c'est juste incroyable.
1: C'est une diva.
0: Et moi, je trouve ça quand même sympa, cela dit, c'est de sortir les trucs en physique. Parce que moi, j'aimais bien le fait qu'on ait l'album en physique. C'est comme une petite pièce de collection. Tu vois, c'est un c'est objet vrai que t'as en main, quoi.
1: Surtout que ce sera assez limité, hein. Donc, ceux qui auront le vinyle, peut-être que dans 20 ans, ça va valoir.
0: Ça vaudra des pépettes.
1: Sous.
0: Voilà.
1: Beyoncé, c'est tout de suite, justement. On se l'écoute. On se fait le son de Beyoncé avec Shakira. C'est Beautiful Liar.

0: Brown dans quelques instants. Là, c'était Tove Lo avec des fleurs, avec Stromae. En parlant de fleurs, Audrey, vendredi, a fait une magnifique prestation à la station essence de Bierge où elle a chanté Flowers de Miley Cyrus.
1: Et mais devant tout le monde, hein.
0: C'était incroyable.
1: Bah merci enfin de reconnaître mon talent parce que ça fait longtemps que j'essaye.
0: Par contre, t'as essayé de choper un anglophone au micro et lui, à mon avis, il a toujours rien compris
1: mais
0: jusque
1: si,
0: maintenant.
1: Tout est une question de confiance en soi. Tu fonces et tu verras bien.
2: Yeah, sure.
0: Ah oui.
1: Mais attends, mais maybe un jour I shop de Guy. Hein.
0: Qu'est-ce que t'as voulu dire?
1: Peut-être qu'un jour.
0: Attendez, essayez de déconner, hein, parce que maybe I shop de Guy.
1: Maybe un jour I shop de Guy.
0: Donc tu vas acheter un gars?
1: Non, mais je vais. Ah, choper. Non, mais choper.
0: Shop.
1: Non, c'est choper. Comment on dit choper en anglais? Catch. Pour catcher un gars, tu catches un gars. C'est catcher un gars qu'on dit.
0: C'est dramatique l'anglais.
1: Non mais c'est catcher pour choper
0: catch,
1: quelqu'un.
0: C'est, oui, c'est
1: l'amour.
0: Attraper. L'amour.
1: Attraper, genre tu vois, genre tu sors en boîte et t'as catché un gars.
0: Catch the love.
1: Ah, tu catches the love.
0: Yes.
1: C'est sympa de catcher du love, ça. Ah bah voilà, bah on vous souhaite que de catcher du love aussi. Hein. Ce matin, catchy à mort.
0: Ce qui s'est passé ce week-end pour toi, c'est que t'as été foutre la honte à ta nièce.
1: Ouais, c'était tentant. Elle a 18 ans et elle a fait son premier, on va dire, grand job où t'es payé, tu vois, le truc un peu sérieux, dans un restaurant, parce qu'elle a fait ses études de cuisine. Et donc, je suis allée manger dans le resto où elle était, exprès pour la charrier un peu, tu vois.
0: Et comment elle l'a pris?
1: Je sais pas, il y avait une pression comme ça. J'ai dit attention, parce que c'est elle qui cuisinait, donc je dis c'était pas bon. C'est ta faute.
0: Vous aussi, vous essayez de foutre la honte à vos enfants, à vos filleuls, à vos nièces.
1: Oh, on peut, hein.
0: Partagez, dites-nous comment vous leur foutez la honte. 0-4-7-1-200-300, parfois devant l'école, par exemple, pour les enfants.
1: Toi, t'as pas un truc, tu te souviens, où tes parents t'ont mis un peu la honte et tu t'es dit, ah, ils sont venus te voir à un moment où t'avais pas envie qu'ils soient là.
0: Ah, mais moi, mes parents, c'était presque tous les jours.
1: Ah, ouais, à l'école,
0: oui,
1: quoi.
0: Oui. Ah, oui, à l'école, c'était, oh mon chéri, bonne journée.
1: Ah, comme ça, devant tout le monde.
0: Oh, ouais, en plus, ma maman, tu sais, elle avait moi, je suis polonais d'origine, elle avait un petit accent polonais.
1: Ah.
0: Alors du coup, j'étais un peu gêné.
1: Et ça donnait quoi?
0: Mon fiston, à tout à l'heure, hein. Tout à l'heure, je viens récupérer, hein.
1: Oh, c'est voilà. Mignon.
0: Voilà. Mais effectivement, quand après tu ne les as plus, ça te manque.
1: Oui.
0: J'aimerais bien qu'elle vienne me foutre la honte devant
1: encore,
0: la RTBF,
1: nouveau,
0: là.
1: Ouais, tu m'étonnes. Moi, mon père, c'était en boîte, punaise.
0: Ah oui,
1: il sortait avec moi.
0: Enfin, il venait te récupérer, surtout.
1: Bah, il restait. Parce que qu'il vienne me récupérer, c'est une chose, mais non, il venait, il buvait un verre avec nous. Et donc,
0: carrément.
1: Oui, je crois qu'il a pris ça en excuse auprès de ma mère, tu sais, en disant je vais chercher la petite. Oui, c'est ça.
0: En tout cas, c'est un petit filou, toi.
1: Bah oui, c'est ça. Donc, c'est vrai qu'il y a des petits trucs comme ça où parfois t'es un petit peu gêné. Bah, racontez-nous vous aussi vos petits souvenirs ce matin, 0-471-200-300.
0: Et puis, la grosse boulette du jour aujourd'hui est attribuée à un chat, on va en reparler.
1: Ah bah, comment dire, si vous avez un chat, va falloir se méfier parce que ça peut créer des dégâts à la maison.
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4: 6h32, autant vous dire que là, ça se passe plutôt pas mal sur les routes. RAS, rien à signaler, ça c'est la bonne nouvelle. Si vous êtes déjà dans la voiture, c'est Chapel Brown qui vous accompagne avec Pink Pony Club.

0: ce petit solo de guitare là, ça fait du bien. Hein.
1: Ah oui, il est très très bon.
0: Et on a plein de musique de ce genre pour bien vous motiver ce matin. On aura peut-être, si on a le temps, le tout nouveau Angèle dans quelques secondes. Mais avant ça, c'est The Weeknd qui arrive sur Typique.
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1: Ils font l'actu, mais pas toujours pour les bonnes raisons. Et on revient sur la grosse boulette de ces derniers jours, comme tous les jours de la semaine, sur Typique, dans le réveil de Typique. Et là, on parle d'un chat. Bah, et clairement, on peut mettre la musique des Aristochats là.
0: Ah, ça, c'est sûr. J'ai toujours dit qu'il fallait se méfier des chats. Et là, vous allez voir que ça se prouve, puisque en fait, il y a les pompiers du côté de l'Allemagne qui ont été appelés pour une fuite d'eau dans un immeuble du centre-ville. Quand ils sont arrivés, c'est vrai qu'il y avait de l'eau partout. Il y avait de l'eau qui s'écoulait déjà de l'appart vers la cave du voisin. Enfin, tu imagines le truc, quoi. C'était vraiment la grosse inondation. Et donc, les propriétaires n'ont pas compris tout de suite ce qui se passait, puisque, a priori, il n'y avait pas de raison qu'il y ait une fuite comme ça. Mais à ton avis, qui était à l'origine de cette fuite d'eau?
1: Le matou.
0: Merci, le chat. C'est le chat, en fait, qui, qui a tout simplement allumé le robinet, et fait en sorte qu'il y ait de l'eau partout. En fait, en jouant, tu sais, avec le petit... Comment on dit, le truc qui est sur le côté du robinet, quoi.
1: La petite manette, quoi.
0: Ouais, c'est ça. Sauf que là, c'était pas une manette. Tu sais, c'est le truc qui s'ouvre.
1: Ouais.
0: Donc, avec un coup de patte, tu peux, c'est vrai, actionner le robinet. Et donc, c'est ce qu'il a fait.
1: Et donc, ça a coulé.
0: Ah oui, ça a coulé. Et ça a fait quand même pas mal de dégâts. Donc, comme quoi, si vous avez un animal et que vous le laissez seul à la maison, même s'il y a quelqu'un qui vient pour le garder, pour le nourrir, pour tout ça, il faut quand même se méfier parce qu'il peut vous faire 2-3 petits tracas.
1: Bon, heureusement, les autorités ont précisé qu'il n'y aura pas de poursuite concernant les propriétaires.
0: Ah, je crois que tu allais dire concernant le chat. Bah, tu m'étonnes.
1: Non, bah, le chat, lui. Il en a RAF, mais ça arrive souvent, ce genre d'histoire. Dans les années 90, il y a Furet qui s'est faufilé dans les planchers d'une base militaire au Pentagone, et il a grignoté les câbles de liaison, les câbles de communication, et donc toute la communication du Pentagone n'était pas réalisée pendant quelques jours.
0: Oh my god. Ah ouais,
1: c'est pas la première fois que ça arrive.
0: T'as déjà eu, toi, un animal qui t'a fait vraiment une grosse bêtise?
1: Écoute, j'ai un petit chihuahua qui s'appelle Mia.
0: Ouais.
1: Un jour, je suis rentré, elle m'avait rongé les murs.
0: Elle a rongé les murs. Ah ouais.
1: Elle se prend pour un pitbull, en fait.
0: Écoute, c'est la vie qu'elle a décidé de mener. Elle a raison. Moi, j'avais déjà eu un lapin aussi qui avait bouffé tous les câbles de la télé. Je dis
1: mais
0: pas.
1: Non.
0: Ma mère était ravie.
1: Oh.
0: Oui, le lapin avait mangé tous les câbles. On n'avait plus la télédistribution, plus rien. On savait plus regarder les chaînes. Et mon père n'a pas pu regarder le foot. Alors là, je peux te dire que le lapin, il a terminé en pruneau.
1: Oh non.
0: Ah, mais mon père, c'est pas de foot. Alors tu termines dans la marmite.
1: Foutu lapinou. Je m'attendais pas à cette chute. The Weeknd, Save Your Tears, je vais me remettre.
0: Avec des pruneaux, c'est bon, c'est
1: 6h37, non.

0: Elle sait pas ce qu'elle veut, bah y en a une autre ici hein, qui sait jamais ce qu'elle veut.
1: Mais j'adore cette nouvelle chanson d'Angèle, elle est incroyable. On a été les premiers à vous la faire découvrir. Le clip est sorti d'ailleurs, vous pouvez le voir sur Typic Vision. Et puis la musique, elle continue ce matin. On a été ressortir par contre un truc un peu plus rétro. Pitbull, c'est
0: oh,
1: bien
0: oui.
1: ça, non?
0: Oh, c'est très très bon.
1: De temps en temps, ça fait plaisir. En plus, un lundi matin. Voilà.
0: Et en plus, on va manquer de soleil aujourd'hui. On va vous en mettre dans la radio. Elle adore ça aussi. C'est le scroll. Du coup, elle vous partage les trucs de fou qu'elle a dénichés sur les réseaux sociaux. Ouais. C'est évidemment Audrey.
1: Et tout l'été, j'ai eu Moziman dans mon feed. Je vous dirais ce qu'il foutait dans mon feed.
0: Ah ouais, moi aussi.
1: Bah, toi aussi, tu l'avais dans ton
0: ouais,
1: feed. Est-ce que
0: bah,
1: peut-être que vous l'aviez aussi. On en reparlera tout à l'heure.
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0: City dans quelques instants avec Self Aware. En attendant, elle adore scroller. Elle a scrollé ce week-end, évidemment, même quand on était sur le terrain, même quand on était à Liège, elle scrollait.
1: Tout le temps.
0: C'est Audrey.
2: Eh oui, bah là, je suis tombée en fait dans mon feed à force de scroller comme ça sur les réseaux sociaux sur Moziman. Et à un moment donné, il était partout. À chaque fois que je scrollais,
0: incroyable,
2: il y avait la tête de Moziman.
0: Et ce gars, il a fait le buzz cet été. C'est un truc de dingue.
2: Ouais, c'est vrai. Bah déjà, il a annoncé sa paternité. Il a fait un gros buzz parce qu'il avait gardé, entre guillemets, la chose un peu secrète. Sa petite fille qui a 2 ans. Et donc voilà, là, il a dit enfin que. Voilà, il était papa.
0: Je l'ai croisé d'ailleurs cet été avec sa meilleure amie.
2: Ah bah oui.
0: Comment?
2: Qui est d'ailleurs la maman de son papa. Ouais. De son papa, la maman de sa fille. Ça devient compliqué sinon. Et donc, en gros, c'est vrai que ce qu'il a fait un peu sortir de sa zone de confort, parce qu'on l'a souvent associé à la Star Academy, Quentin Moziman, tu vois. Il aimait pas trop cette image-là d'ailleurs. C'est pas qu'il est pas fier de pas gagner la Starac, mais il avait envie de passer à autre chose. Bah, c'est son concept de Dream Track, tu sais.
0: Ah ouais.
2: On en avait parlé où justement il propose à des personnalités de lui imposer des sons qu'il va devoir mettre dans un track.
0: Voilà, c'est fou, hein.
2: Il y a plein de personnalités qui ont joué le jeu, mais des personnalités incroyables, même Ariana Grande, Alain Chabat, Pierre Ninet, Ben Mazuet, Hugh Jackman. T'imagines, ouais. Hugh Jackman, ouais, au calme. Et donc, comme ça a cartonné, il s'est dit, bah, ce qui pourrait être cool, c'est de faire vivre justement un petit peu mon quotidien sur YouTube. Et donc, il a lancé des capsules vidéo qu'on peut regarder sur YouTube où on montre les coulisses de son Dream Tour, parce que tu sais, il a fait plusieurs dates un petit peu partout.
0: Il est passé par les Francopholies de Spa, c'était cet été.
2: Ouais. Et d'ailleurs, il a annoncé une date en Belgique qui sera là le 22 avril 2027 à l'ING Arena.
0: Et moi, je veux y être. Hein.
2: Et justement, dans ces petites vidéos YouTube que j'arrêtais pas de voir, parce que même sur Instagram, ils mettent des extraits en fait pour te pousser à aller voir sur YouTube, tu vois que c'est un gosse qui s'amuse, qui mange n'importe quoi, qu'il est finalement avec une équipe de copains, mais que parfois ça se chamaille aussi. C'est bien de montrer qu'il y a des tensions aussi dans l'équipe, ça arrive.
0: Bien évidemment, c'est une équipe.
2: Quand tu pars en tournée.
0: 24 sur 24 ensemble.
2: Et puis il a des idées un peu what the fuck. Enfin, on apprend un peu mieux à le connaître et je trouve ça sympa qu'un artiste fasse ça sur YouTube, tu vois, pour vraiment voir la réalité de ce que c'est.
0: Ouais, et il filme vraiment tout. Alors, ce que moi j'ai adoré, moi cet été, il avait fait un concert. Tu sais, la Dream Track, il la propose à des personnalités en général. Mais là, en festival, il a mis un micro, il a posé un micro dans chaque festival où il a été. Il a permis aux gens qui étaient sur place de proposer eux-mêmes leur son.
2: C'est vrai que c'était une super idée.
0: Et à Spa, il a notamment fait une Dream Track avec Elena.
2: Tu l'as ?
0: Non, je ne l'ai pas encore parce qu'elle n'est pas encore sortie.
2: Elle n'est pas sortie, qu'elle était sortie.
0: Non, il l'a annoncé sur Tipeee en direct.
2: Ça ne m'étonne pas, c'était sûr.
0: Et donc, on va y avoir droit prochainement.
2: Ah, en plus, ils ont un point en commun, ils ont fait la Starac tous les deux, donc c'est sympa. Bah, clairement, en tout cas, si vous voulez voir un peu les coulisses d'une tournée, les coulisses de ce que c'est d'être un artiste, etc., c'est plutôt sympa d'aller le follow et puis d'aller voir ça sur YouTube.
0: Ouais, allez le voir sur Instagram aussi, c'est Moziman, son compte, vous allez le retrouver très très facilement. En attendant, nous, on débarque avec de la musique, rien que pour vous réveiller, pour vous mettre en forme. Voici Temper City et Self Aware. We'll be right back.

0: retrouve en forme. Courage, c'est une nouvelle semaine qui démarre. Il est 6h55 et dans un instant, pour se motiver ce matin, on a été ressortir un petit Dr Dre.
1: Oh, ben ça, c'est parfait pour se réveiller, surtout un lundi avec ce blog.
0: Je savais que ça allait vous faire plaisir.
1: Ah oui. En attendant, on parlait tout à l'heure des situations un peu honteuses pour vos enfants. En tout cas, que vous mettiez la honte à vos enfants, à vos filles, à vos nièces, parce qu'on rappelle que Audrey a foutu la honte à sa filleule week-end.
0: La honte, parce qu'elle a trouvé que c'était la honte. Mais moi, j'ai débarqué au resto où elle bosse. C'est son premier job. Et donc, je me suis dit, je vais aller manger. Tu vois ? Et donc, elle était un peu gênée.
1: C'est normal. Oui, c'est normal.
0: En plus, je faisais des coucous tout le temps dans la cuisine. Vous allez, arrête, tantine.
1: Coucou.
0: Elle dit, allez, tantine, en plus, elle m'appelle. Tu vois. Un coup de vieux.
1: J'adore. Il y a Greg qui est avec nous. Greg de Liège, qui lui aussi sait comment foutre la honte. Salut, Greg.
0: Coucou, Greg.
2: Salut.
1: Ça va, Greg ?
2: Vous allez bien ?
0: Et toi ?
2: Très bien, merci. En route pour le boulot.
0: Ah, bon. Parce qu'il faut, hein.
1: Comment t'as fait, toi, pour foutre la honte à tes enfants, Greg ?
2: Ah, ben voilà. Donc, Anna, quand elles avaient 16-17 ans, elles sortaient souvent dans des soirées chapiteaux.
1: Dans des bars, là, comme on appelle ça.
0: Dans les bars.
2: C'est ça, où il y a 200-300 personnes. Et mais elles avaient toujours l'habitude d'arriver au rendez-vous d'après soirée, toujours un peu en retard. Et un jour, j'en ai eu un peu marre et je suis arrivé sous le chapiteau, en bottes et en short.
0: Oh !
2: Et je les ai fait appeler au micro.
0: Oh non !
1: Elles ont réagi comment ?
2: Ah, elles se sont cachées et elles sont retournées à la voiture directement. Quoi.
0: Ah, j'adore. Tu sais que mon père, il avait fait le même coup que toi à mes grandes sœurs, parce qu'elles faisaient aussi tout le temps, tu sais, ils disaient rendez-vous à 2h, je viens vous chercher. Elles arrivaient aussi toujours à 2h15, mais mon père en avait marre d'attendre. Donc il est rentré, il était en pyjama.
1: Mais non.
0: Il est rentré à la soirée en pyjama. T'inquiète, mes sœurs, après, elles étaient toujours à l'heure.
1: Ah, moi, mes parents,
0: elles n'ont plus jamais été en retard. Et tes filles, ça a marché aussi, elles étaient plus en retard après.
2: Ah oui, non, ça, il n'y avait plus de soucis. Quoi.
1: merci pour ton anecdote, Greg. Et surtout, merci de nous écouter tous les matins.
0: Courage au boulot, hein.
2: Avec plaisir.
0: Bisous.
2: Bonne journée.
0: Ciao, Greg. Bisous.
1: Bon, les gars, ne bougez surtout pas. On fait le point sur votre semaine dans quelques instants. Oh. Le fameux horoscope qui arrive.
0: Ouais, gros.
1: En attendant,
0: vas-y, fais péter. C'est Dr. Dre sur Typical Radio.

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0: Ouais, elle a pas changé hein, depuis l'année passée.
1: Ouais, mais c'est parce que là, les trois prochaines chansons, c'est mes trois préférées du moment.
0: Écoute, y a Teddy Bear qui arrive. Pussy Cat Dolls.
1: Là aussi, t'as le droit d'être badass.
0: Et puis Eva.
5: Oh,
0: ouais.
1: Pleurer sur la piste, elle est géniale.
0: Elle est très très bonne cette chanson, effectivement. On continue en musique, on vous fait plaisir. On est là pour vous faire démarrer votre lundi en pleine forme.
1: Ouais, on fait un coucou à Richard qui nous regarde depuis son lit.
0: Et coucou Richard.
1: Et coucou Richard et coucou à tous les autres. Courage ce matin. 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
1: Et aujourd'hui, on aura droit à un petit peu de pluie et même de l'orage, voire même de la grêle. On fera un point sur la météo dans un instant. Avant ça, c'est l'actu avec Mario. Salut Mario.
6: Salut Audrey, bonjour à tous. Nouvelle tension entre les États-Unis et l'Iran. Pour la première fois en un mois, les Américains ont frappé le territoire iranien. L'île de Larak, dans le détroit d'Ormuz, a été ciblée. Selon Washington, c'est là que le régime iranien préparait des roquettes. L'attaque a fait 2 morts et 2 blessés, selon Téhéran. L'Iran a immédiatement riposté en visant des cibles américaines en Jordanie. Beaucoup d'émotions ce lundi soir à Ivoire, en province de Namur, c'est là qu'ont lieu les funérailles de Timéo, ce petit garçon de 5 ans dont le corps a été retrouvé la semaine dernière à Onhé. Il avait disparu fin juin avec son papa Brian Brigou. L'autopsie du corps n'a pas permis d'établir les causes du décès. D'autres analyses sont toujours en cours. En mode sport, l'Union Saint-Gilloise remporte le derby bruxellois, victoire 3-0 face à Anderlecht. Westerlo et Zulte Waregem partagent 2 buts partout. L'Antwerp a perdu 1-4 face à Saint-Tron. La Gantoise s'est imposée 2-1 face au Cercle de Bruges. Au classement, Charleroi est seul en tête avec un sans faute depuis le début de la saison. Grosse déception également à l'US Open, le dernier grand chelem de la saison en tennis. La Belge Anne van de Winkel est éliminée dès le premier tour. Elle a pourtant hérité d'une balle de match. Cette défaite va faire mal pendant un moment, confie-t-elle. Raphaël Collignon a aussi entamé son premier match, mais il terminera demain à cause de la pluie.
0: Merci beaucoup Mario, à dans une heure pour l'essentiel de l'actu.
1: Et je vous l'ai dit, hein, côté météo, ça va pas être une super journée aujourd'hui. On démarre la semaine avec de la pluie, beaucoup de grisailles. Ce matin, les températures, on est autour des 17, donc ça va, il fait pas si froid que ça. Cet après-midi, ça va pas grimper beaucoup plus. On sera à grand max 21 degrés. C'est juste qu'il va y avoir en plus de l'orage par endroit, voire même de la grêle aussi. Donc voilà.
0: Sortez le caouet, quoi.
1: Une belle journée pourrie, quoi.
0: Parfait. Bon, ben, on va vous la rendre meilleure ici, puisque tous les lundis, on fait le point sur la semaine qui s'annonce avec le seul, l'unique, l'horoscope.
1: Ah bah oui, je peux déjà vous dire que bon, les béliers, ça va pas forcément être votre semaine. Par contre, les lions, il y aura des bonnes nouvelles au programme. Restez là, on fera le point signe par signe dans un instant.
0: La bonne nouvelle, c'est que c'est Teddy Bear qui débarque maintenant en musique. Chaussures roses, montez le son, c'est Typique. On est là jusque 9h pour vous réveiller.
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0: Ça, c'est l'artiste que je kiffe aussi, effectivement.
1: Belge en plus, c'est ça qui est cool.
0: Et apparemment, il prépare plein de surprises pour la suite. Enchanté, enchanté. Parce que j'ai croisé l'attaché de presse.
1: Ah, monsieur a eu des informations.
0: Ouais, elle m'a dit, tu verras, ça va être terrible pour les prochaines semaines. Il passera peut-être par chez vous, qui sait.
1: Et c'est un peu...
0: dit, ah oui, on le veut dans l'émission. Hein.
1: C'est un peu notre Eddy de Préto à nous, je trouve.
0: Ben oui,
1: tu vois, dans le style, un peu dans l'univers, on adore, on est fan.
0: Et on continue évidemment avec que du bon son sur Tipeee. On a pour vous dans les prochaines minutes un petit Pussycat Dolls et Doncha. On va jouer ensemble avant de retrouver l'horoscope. On vous propose un très chouette cadeau aujourd'hui. Ça se passe du côté du Chandéol.
1: Ouais, le Chandéol, c'est un endroit juste incroyable, hein, vraiment. Et ils organisent les Destress After Work gourmands. Voilà, il y a que, je trouve que dans cette phrase, c'est que du bonheur.
0: Ben oui, à fond, c'est tous les mots que t'aimes bien. Déstresser et nourriture.
1: Ouais, donc en fait, il y aura un DJ pendant toute la journée, ambiance After Work. Il y aura des assiettes gourmandes imaginées par le chef du Chandéol qui a mis plein de bonnes choses, de wine club aussi. Il y aura le petit verre de vin. Enfin, franchement, c'est vraiment l'idée de venir. De passer un bon moment et vous allez pouvoir y aller à 5 pour profiter de cette petite soirée. Ouais.
0: À 5 carrément.
1: Au domaine du Chandéol, c'est le jeudi 10 septembre et on a 5 accès pour vous pour aller déstresser là-bas. Moi je trouve que c'est un super programme.
0: Ouais, c'est top et on va jouer dans quelques instants. Au moment quand ce sera dans les prochaines minutes, ne bougez surtout pas. Et puis pour participer, il faut quand même envoyer jeu. Hein, quand même. Il faut envoyer son petit SMS, jeu par SMS au 6005, 1€ le message. Bon, sinon, il y a l'horoscope, ce fameux horoscope, comme tous les lundis, on fait un petit point sur la semaine qui démarre.
1: Et on commence avec les béliers. Votre patience légendaire va être testée dès aujourd'hui, 8h01. Rappelez-vous que la prison, vous irez très mal au teint.
0: Taureau, les astres recommandent de lâcher prise, mais vous êtes déjà votre troisième café et vous avez gueulé sur les gosses ce matin. Inspirez. Expirer, il faut encore tenir toute la semaine.
1: Les Gémeaux, votre cerveau tourne à 200 à l'heure et vous avez lancé 4 projets cette semaine, mais vous allez tous les abandonner d'ici vendredi.
0: Cancer, vous allez suranalyser un simple OK reçu par SMS jusqu'à en déduire que la personne prévoit de vous empoisonner d'ici peu. Sachez que votre parano nous inquiète tous.
1: Les Lions, le soleil brille pour vous cette semaine, ce qui est tout à fait normal puisque vous êtes une véritable star pour votre entourage. Go, go, go!
0: Vierge, votre envie d'organiser la vie des autres part d'un bon sentiment, mais spoiler, personne ne vous a rien demandé. T'es chelou, Catherine.
1: Allez, les balances, vous êtes comme un tiramisu. Quand c'est trop imbibé, c'est écœurant. Attention à vous, lors du prochain verre entre potes, vous pourriez lâcher quelques dingueries.
0: Scorpion, votre magnétisme est à son comble, ce qui est parfait pour continuer à ignorer superbement les messages de vos proches.
1: Les Sagittaires, votre optimisme vous pousse à dire oui à toutes les propositions de sortie, mais le jour J, vous inventerez une gastro pour rester devant une série sous un plaid.
0: Capricorne, travailler comme un acharné n'annule pas le fait que vous devriez voir une psy.
1: Les Verseaux, la lune influence votre humeur et vous pensez à appeler votre boss pour lui dire ses 4 vérités. Attention au retour de flamme.
0: Poisson, vous vivez actuellement dans un monde parallèle très poétique. Dommage que la réalité et vos factures vous rattrapent mercredi déjà.
1: Aïe, aïe, aïe, aïe, aïe. Ouais, le mercredi, je sais pas pourquoi c'est le jour des factures souvent, faut se méfier.
0: Ah ouais ?
1: T'as déjà remarqué ça ?
0: Ok, bon, c'est très bien, j'irai pas dans ma boîte aux lettres mercredi.
1: Bon, et vous nous direz si l'horoscope est tombé juste ou pas. On aime bien savoir si oui ou non les astres ont réussi à deviner votre avenir cette semaine.
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0: C'est tout toi, ça.
1: J'adore. J'ai trop
0: dansé. C'est ton histoire, en fait.
1: Attends. Danser, pleurer, pécho. Ah, moi, c'est dans l'autre sens, généralement.
0: Pécho.
1: Danser, pécho, pleurer. Ça dépend. Bon, allez, la musique, elle continue sur Typique avec Karol G qui arrive.
0: Avec, c'est quoi le titre encore? Je me souviens pas.
1: Si ente te hubiera coscun. Voilà.
0: Typique Summer. Allez, on va jouer ensemble ce matin. C'est Renaud qui s'y retrouve, qui s'y colle, pardon. Renaud, 29 ans, qui aimerait passer un bon moment avec sa compagne et ses potes, tiens, au Chandéol.
1: Toujours vivant. Coucou Renaud.
0: Salut Renaud.
2: Bonjour à tous.
1: Ça va? Comment ça va, Renaud?
2: Vous allez bien, en forme?
1: Ah bah écoute, on est super en forme. Ouais. C'est étonnant. Parce que d'habitude, le lundi, on a la tête dans le pet, mais là, ça va. Et toi?
2: Ça va bien, ça va bien. Sur la route pour aller au travail, donc
0: tu fais quoi?
2: Je suis dans le terrassement.
0: Ouh lolo, ok. Dans le terrassement, plus facile en ce moment puisque les sols sont un peu plus mous avec la pluie.
2: Oui, mais ouais, on rentre tout mouillé maintenant, donc
1: Oh lolo, l'état de tes chaussures, j'imagine même pas. Ouais, bon, Renaud, est-ce que ça te dirait d'aller te détendre un petit peu? Pourquoi pas? T'imagines, après le boulot, tu vas et... Petite coupe,
0: petite assiette un peu sympa au Chandéol.
1: Avec une vue incroyable parce que c'est très joli là-bas. Ça te dit ou pas?
2: Ouais, ça me dit. Ouais, je suis à vol d'oiseau à 1 km.
0: Oh, c'est trop bien. Ah oui, donc voilà. Tu m'étonnes que tu participes, Renaud. Attention, Renaud, il va falloir retrouver les mots qui manquent dans les chansons, ok?
2: Allez, c'est parti.
0: Attention, concentre-toi bien. On commence avec notre queen Anno, Angèle.
1: Et il faut deux bonnes réponses pour gagner.
0: C'est parti. What you want? Oh, c'est un petit nom doux. C'est un petit nom. Non, c'est un petit nom doux en anglais. Quand tu dis,
1: j'ai l'impression que Renaud, il a le même niveau d'anglais que moi.
2: Ouais, bah exactement.
0: Un petit mot doux. Comment tu dirais, mon bébé, mon amour en anglais? Tu dirais comment?
1: Bah, donne la réponse aussi.
0: Tu dirais quoi? Baby. C'était donc...
2: Je suis à l'arrêt sur la bande de stationnement, moi et l'anglais.
1: T'inquiète, c'est pas grave. On va dire celui-là, c'était pour du beurre. Est-ce que t'es prêt pour le deuxième?
2: Allez, je suis prêt. Ouais.
1: Allez, vas-y.
0: Continuons en anglais.
1: Ah ouais, non.
0: Life in is fantastic.
2: Netflix?
1: Non.
0: Comment?
1: Non.
2: In pick not, moi, j'ai aucune idée. Je vois, mais je n'arrive pas à dire, je vois.
1: Attends,
0: Renaud, une Barbie, c'est en quoi?
1: Comment on dit plastique en anglais?
0: Oh, c'est pas possible.
2: Girls, baby girls, non?
1: Non, comment on dit plastique en anglais?
2: Oh, alors là, moi, mon frère, j'ai déjà du mal en français, alors.
0: C'était plastique. Voilà.
1: Renaud, la seule chose qui m'inquiète, c'est que c'est une spéciale anglais, justement.
0: Allez, une en français. Allez, c'est parti.

0: Il veut quoi?
1: C'est en quelle année ça? J'ai jamais entendu cette musique.
0: Non mais Renaud, là je sais plus rien faire pour toi. Je suis vraiment...
2: Mais par exemple, aujourd'hui on aurait bien besoin de quoi dans le ciel, Renaud?
1: Du soleil.
2: Oui.
0: Eh oui. Du soleil. Bon, en français, ça va pas mieux. Donc, on va essayer en allemand. Non, je rigole. Allez, un prochain titre en français. Camille MB, c'est connu. 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
1: Toutes les personnes, tout le monde.
2: Oui, tout le monde.
0: Je dis bonjour à
2: tout. Bah voilà.
0: Bon, c'est gagné. On l'a tiré, on l'a eu.
2: Qu'est-ce que tu nous as fait rire, Renaud, rien que pour ça. Allez hop, c'est gagné.
1: Allez, merci beaucoup.
2: On t'envoie donc tes accès. T'en as 5 au total, donc tu peux emmener qui tu veux avec toi pour aller au domaine du Chandéol. Félicitations.
1: Merci beaucoup.
0: Salut Renaud.
1: Ne changez pas, vous êtes top.
0: Merci mon Renaud.
2: Courage au boulot, bisous Renaud.
0: Bien. Salut, ciao.

0: parce qu'au final, c'est ce qu'on mérite. Une belle vie, comme le dirait Marguerite. Ce sera dans quelques instants.
1: Bah oui.
0: C'est pas ce qu'on mérite, franchement.
1: C'est ce qu'on mérite. Après, on aurait mérité en plus un petit déjeuner, mais bon, ça c'est...
0: Et non, mais tu, déjà vendredi, j'ai dû faire les carreaux pour t'offrir un petit déj.
1: Non, mais tu sais, il y a un truc qui m'énerve, moi. Et peut-être ça vous énerve aussi si vous êtes sur le point d'aller au boulot. T'arrives le lundi. Tu vois, c'est déjà ton doux redémarrage de semaine. Là, je me dirige vers la machine avec les bonbons, les machins. Devine quoi ? Elle est vide. Eh ben ça, c'est le truc qui me met en colère le matin comme ça.
0: Tu sais quoi ? C'est un signe de la vie.
1: Non.
0: Si, c'est un signe de la vie qui dit pas de bonbons le matin.
1: Mais c'est bien triste. C'est bien triste. Génial.
0: 7h25, bonjour tout le monde. Je sais même pas t'en offrir un, j'ai plus de sous.
1: Et de toute façon, c'est vide.
0: Ça y est.
1: De toute façon, tu veux m'offrir quoi ? Je te jure, j'ai été voir, tu sais ce qu'il reste ? Il reste la barre avec les graines que personne ne veut.
0: Oui, c'est ça, les derniers trucs. Quoi.
1: Donc, non. Voilà, donc c'est vraiment de l'irrespect. Devrait nous remplir cette machine, bon sang de bonsoir. Mais courage à vous aussi. Si vous arrivez au boulot ce matin, qu'il n'y a pas de café, qu'il n'y a pas de chocolat, ça va bien se passer quand même.
0: Ça a été ton week-end ?
1: Ça a été super. Et toi ?
0: Ça a été super bien, moi.
1: On a passé une grosse moitié du week-end ensemble,
0: oui,
1: parce qu'on a été un peu partout pour vous offrir 3000 euros de vacances.
0: D'ailleurs, le gagnant, ce sera dans moins de 25 minutes.
1: Ouais, exactement. Mais donc, on a passé beaucoup de temps ensemble. T'étais dissipé, toi, à Liège.
0: Ah bon ? Pourquoi ?
1: Bah, je sais pas, j'ai l'impression que t'étais de retour à la maison. Donc, t'as fait une rechute de Liégeois déjà.
0: Ah, mais moi, j'étais super content d'être là.
1: Le gars, il était en after-party sur le parking.
0: Ouais.
1: T'as mis la musique à fond. Et puis, t'as failli faire une bêtise.
0: Comment ça, j'ai failli
1: faire ? T'as failli aller acheter la nouvelle console.
0: Alors, je te l'avoue pas.
1: Parce que heureusement que j'étais là pour te dissuader d'acheter cette fameuse PS5 pour tout ça pour juste jouer à... C'est quoi le nouveau jeu là, GTA, c'est ça ?
0: Ouais.
1: Le GTA qui sort dans quelques semaines.
0: Je peux te dire que j'ai joué tout le dimanche.
1: À quoi ?
0: Call of Duty.
1: Call of Duty.
0: J'ai testé. J'ai testé le jeu F1 aussi. Parce qu'en fait, je dois te l'avouer, j'ai été l'acheter.
1: Non. Mais non, on avait dit non.
0: Si.
1: Mais ça, c'est incroyable.
0: Mais non, en fait, quand on s'est croisés dans le magasin,
1: c'est pas comme ça que ça s'est passé. Déjà,

0: 10 minutes, c'est pas une réflexion.
1: Vous aussi, vous avez peut-être des obsessions comme ça. Quelle est la dernière folie que vous avez faite? 0471 200 300, ça se passe sur notre WhatsApp.
0: Non, mais c'est honteux. Hein. T'avais dit que tu le ferais pas, t'es un sale gamin, quoi. C'est pas possible, tu vas manger des pâtes jusqu'à la fin du mois.
1: Bah non, ça va aller, je vais m'arranger. Bon, sinon, elle fait le buzz en ce moment, c'est Zara Larsson.
0: Ouais, Zara Larsson qui s'est fait remarquer parce qu'elle a lancé un coup de gueule et je peux te dire qu'on parle de son coup de gueule un peu partout ce matin.
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0: Allez, on va faire un petit point sur vos conditions de circulation à 7h29. Justement, si vous êtes dans la voiture, il y a des petits ralentissements entre Grand Bigard et Woluwe Saint-Etienne. Vous perdez 10 minutes sur le ring de Bruxelles. 10 minutes de perdu aussi sur le 19 venant d'Anvers, puisqu'il y a des travaux à McEllens. Et puis, aussi 10 minutes de perdu sur le 429 venant de Tournai. Mais franchement, pour un lundi matin, je trouve qu'on s'en sort plutôt pas mal. Ouais, voilà. Pourquoi tu rigoles?
1: Pour rien, parce que t'es en total détente.
0: Ouais, ça va.
1: Bah,
0: ouais, je suis contente pour tous ceux qui sont dans la voiture. Franchement, c'est cool. Moi, je propose qu'on fête ça, parce que finalement, est-ce que c'est pas la belle vie?
1: Évidemment.
0: Ah bah oui.
1: Ah bah la voici, la belle vie de Marie.

0: On s'enjaille comme vous peut-être dans la voiture.
1: Mais tu peux pas faire la tête sur cette chanson de Marguerite.
0: Impossible.
1: C'est vrai hein.
0: Impossible.
1: Ça fait vraiment du bien, on espère que ça vous donne le sourire aussi ce matin. Dans un instant, côté musique sur Typique, c'est Harry Styles qui arrive avec American Girl.
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0: Vous n'avez pas suivi le buzz du moment, eh bien on vous fait une petite mise à jour dans le réveil de Typique, puisque oui, tout le monde parle en ce moment du coup de gueule de Zara Larsson. Zara Larsson, c'est elle pour ceux qui ne voient pas.
1: C'est vrai qu'elle n'est pas très contente, Zara Larsson. Elle a poussé un coup de gueule et ça fait un bad buzz. Parce qu'en fait, le truc, c'est que tu sais qu'il y a bientôt les Grammy Awards.
0: Yeah, les Grammy Awards.
1: Et recevoir un Grammy, quand t'es un artiste, c'est vraiment la consécration ultime. D'ailleurs, les labels fonctionnent beaucoup avec ça. Ils proposent des artistes dans certaines catégories. C'est les labels, en fait, qui proposent les artistes. Et là.
0: Partout, mais dans la catégorie nouvelle artiste, notamment.
1: Exact. Oui, mais dans les autres catégories aussi, ils les pushent. Et donc là, Zara Larsson, effectivement, elle a été proposée par les labels dans la catégorie nouvelle artiste. Et c'est précisément ça qu'elle prend mal. C'est la catégorie nouvelle artiste, parce qu'en fait, elle s'est exprimée sur les réseaux. Elle a dit, mais attends, nouvelle artiste, ça fait 10 ans que je fais ça. Ça fait 10 ans que je fais de la musique, que j'ai sorti Lush Live, Never Forget You, Symphony.
0: Ouais,
1: c'est vrai qu'elle a fait quelques titres qui ont cartonné. Quoi.
0: Mais attends, elle a fait aussi des grosses collabs. Donc non, c'est pas une nouvelle artiste. Elle a fait une collab avec Tyla, quand même, qui est l'artiste du moment. Elle a fait une collab avec les Pink Panthers, le groupe de K-pop. Et alors dernièrement, il y a quelques années maintenant, elle avait fait une grosse collab avec le DJ producteur Alesso. Donc non, c'est pas une nouvelle artiste.
1: C'est pas du tout une nouvelle artiste, mais à mon avis, pourquoi est-ce qu'ils l'ont mis dans cette catégorie? C'est parce que je pense que c'est maintenant que sa carrière prend un aspect un peu mondial. Alors, elle a dit, je comprends l'idée que tout le monde me regarde en même temps maintenant, que je suis un peu sur le devant de la scène, et que pour certains, je peux être une nouvelle artiste, mais alors je proposerais plutôt qu'on appelle la catégorie autrement, tu vois, comme, je sais pas moi...
0: Révélation,
1: ou tu vois, quelque chose comme ça, pas nouvelle artiste en fait.
0: Ouais, parce que clairement, après 10 ans de carrière, après autant de collaborations, elle a quand même eu des heures de passage en radio.
1: Elle préfère le mot percer en fait plutôt que nouvelle artiste.
0: Oui, je comprends.
1: Tu vois, l'artiste qui a percé cette année, bah voilà. Et donc elle voudrait qu'on change un petit peu les catégories. Et elle a dit, si ça change pas, si on me laisse dans la catégorie nouvelle artiste, en tout cas j'en veux pas de ce Grammy.
0: Ouais, en fait c'est pour ça qu'elle fait parler d'elle, c'est parce qu'elle veut pas du Grammy. Mais je peux la comprendre, moi perso.
1: Toi, t'es pas obligé. Hein,
0: c'est comme si on disait Audrey, la nouvelle animatrice radio en vogue en ce moment.
1: Ah ouais, alors que punaise.
0: Ça fait plus de 20 ans que tu fais de la radio.
1: Un dinosaure. C'est vrai, hein.
0: Oui.
1: Non, alors, il faudrait une catégorie dinosaure de la radio. Tu
0: oui,
1: vois.
0: Et le truc, c'est que chez toi, c'est que t'es dinosaure, mais pas seulement en radio. Voilà.
1: Bah non, c'est pas vrai. Maintenant que j'ai mon petit déjeuner, je serai plus un dinosaure. Hein. Je vais être un petit piou-piou, tu vas voir, ça va bien se passer. Vraiment, tu vas voir.

0: Matinée qui est passée là, 7h41, vous êtes peut-être dans le rush, en train de préparer les enfants, en train de préparer le cartable, le lunch et tout pour aller bosser. On est avec vous, on vous accompagne comme chaque matin. Gaëtan est là.
1: Oui, salut.
0: Il a l'air surpris d'être là, mais il est là.
1: Je suis là.
0: Moi, c'est Audrey. Et côté musique, dans un instant, c'est Rihanna avec Calvin Harris, le petit feat avec We Found Love sur Typique.
1: Bon, vous le savez, d'habitude, j'annonce les bonnes nouvelles du jour.
0: Ouais, bah alors là, cette fois-ci, c'est pas que toi qui vas annoncer des bonnes nouvelles. On a une super bonne nouvelle pour un de nos auditeurs.
1: Ouais, et on aura surtout 3000 euros de vacances à lui offrir. Ce sera dans les toutes prochaines minutes.
0: Est-ce que c'est pas une bonne nouvelle, ça?
1: Si.
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0: avec les enfants, un petit film de cinéma, par exemple Toy Story 5, la BO est juste parfaite. C'est Taylor Swift qu'on retrouve avec cette BO de Toy Story, ça va aller. I knew it, I knew you. Voilà.
1: Ah, ça va être une bonne journée.
0: Ça va être une très belle journée pour l'un d'entre vous.
2: Et peut-être que vous êtes dans le même état de Gaëtan, un petit peu à côté de la plaque, et que vous dites oh là là, j'aurais peut-être bien besoin de vacances. Bah, c'est pour ça qu'avec Typique, on a décidé de prolonger les vacances et de vous offrir 3000 euros que vous allez pouvoir dépenser comme vous voulez. À vous la playa, à vous les cocktails, à vous le soleil.
0: Et une arnaque, Marie-Audrey Piollet. parce que c'est elle qui est très mal réveillée ce matin.
2: Mais moi aussi, je voudrais bien prolonger les vacances. Hein.
0: On avait bien compris depuis la semaine passée déjà.
2: Mais c'est pour ça, on s'est dit c'est la semaine de rentrée, bah nous on va faire tout l'inverse des autres radios, on vous renvoie en vacances. C'est ça, c'est plutôt cool.
0: Alors, on va composer un numéro de téléphone dans quelques instants.
2: Ouais, parce que vous êtes venus nous voir un petit peu partout, on est venus avec le van, hein, avec un QR code à scanner. Et donc vous avez été nombreux à tenter votre chance à scanner le QR code pour vous inscrire. Et donc on va appeler celui ou celle qui repart avec 3000 euros.
0: On est passé par Bierge, Nivelles, Namur, Charleroi, Boussu, Bruxelles, Liège. Bref, on a fait vraiment un petit tour de Belgique.
2: On va voir si ça va décrocher.
3: Oui, allô.
0: Allô, bonjour.
2: Coucou.
3: Oui.
2: Bon,
0: ah, ça va.
2: C'est qui est là?
3: Typique.
2: Nous, oui. Et toi, c'est qui?
3: Denis.
0: Denis, qu'est-ce que tu fais là en ce moment à 7h48?
3: Ah, bon, on travaille sur chantier.
0: Ah, mais tu travailles sur chantier, t'es avec des collègues?
3: Oui, je suis avec un
0: Attends,
3: collègue.
0: Attends, un collègue, un seul collègue?
3: Un seul collègue.
0: Ok, il s'appelle comment?
3: Romain.
2: Ah ben.
0: Romain, je crois qu'il va peut-être te jalouser dans quelques instants.
2: Bah, c'est-à-dire que tu vas devoir demander à Romain de bosser un petit peu parce que, Denis, toi, tu vas partir en vacances!
0: Yeah, c'est ça! C'est gagné 3000 euros de vacances pour toi!
4: Oh, merci!
2: T'es content?
4: Oh oui, heureux!
0: Ah, tu t'y attendais pas, hein?
4: Ah non!
0: Et Romain, tu es venu nous voir de quel côté, toi?
4: Romain?
2: Non, Denis!
0: Denis, t'es venu nous voir de quel côté, toi, Denis?
4: Je vous ai vu à Namur.
0: À Namur, et ben voilà, 3000 euros de vacances. Pour toi, si tu dois choisir une destination là, tu partirais où?
4: Bonne question. Ça va avec madame, mais sûrement on irait peut-être à Barcelone.
2: Oh, Barcelone. Génial.
0: C'était ton idée, ça.
2: Ah bah oui, j'avais suggéré ça, les petits tapas, le soleil, les terrasses, la mer. Bah écoute, Denis, félicitations. On va t'envoyer ton chèque de 3000 euros. Et puis, par contre, en échange, on veut des petites photos de toi en vacances avec ta chérie, d'accord?
4: Ça marche.
0: Eh, hey, t'entends ce petit air de samba?
2: Youhou!
0: Ah, je vois déjà ton petit cul qui bouge, hein, Denis. Ah, ça va être bien. Tu auras une bonne nouvelle à annoncer à madame quand elle rentre. Elle s'appelle comment?
4: Alexiane,
0: si tu nous écoutes. Ah bah voilà, destination Barcelone pour toi. On te fait plein de gros bisous, Denis. Bon travail sur chantier aussi.
4: Merci beaucoup, à vous aussi. Bonne journée.
2: Merci, salut Denis.
4: Allez, ciao. Merci beaucoup.

0: si vous venez juste d'allumer la radio. On est là avec Gaëtan. Enfin, il y a peut-être une moitié de chacun qui est là, mais ensemble, ça fait un. Donc, rassurez-vous, vous êtes entre de bonnes mains.
1: Avec une malade mentale.
0: Ah, parce que c'est moi la malade. Mais toi, alors.
1: T'es complètement perché.
0: Ok, attends, on va demander à Mario de trancher, parce que Mario, il est là tous les matins.
2: Ne me mettez pas dans vos histoires.
0: Si, c'est comme papa et maman. Il faut choisir. Tu préfères lequel?
2: Moi, je vois malade mentale, c'est tout ce que je vois.
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1: Attendez, parce que là, c'est Audrey qui doit annoncer ce qui va arriver pour la suite. Et alors, elle regarde les titres, ouais. Et je vois à sa tête qu'elle se dit bon, on va tenter.
0: J'ai un doute sur un truc, mais je vais vous dire quoi. Justin Bieber, ça, je sais, c'est bon.
1: Elle là, regarde. On verra si ça passe.
0: Non mais ça j'aime bien, ça j'aime beaucoup ce qu'il fait le petit. Mais alors après, j'ai un doute, on dit Thomas ou Thomas Hamilton?
1: C'est Thomas Hamilton, il est belge.
0: Ah bah c'est pour ça, Thomas Hamilton, voilà. Je n'allais quand même pas écorcher son nom. Il arrive dans un instant sur Tipeee et puis Julien Doré avec Coco Caline. Coco Caline.
1: C'est Calino Calino ce matin.
0: Non, ça pour se réveiller, tu vois, ça pique pas trop les oreilles.
2: Ah oui, un gros câlin pour se réveiller.
0: Ouais, mais à distance, parce que la laine du matin, c'est quelque chose pour certains. Faut pas se rapprocher de trop, quoi, tu vois, ça peut être dangereux.
2: Oh, qu'on vit ensemble, tu sais. À un moment, on partage les odeurs, on partage tout.
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0: Côté météo, aujourd'hui, je peux vous dire que ça va pas être une journée de dingue. Il y aura pas beaucoup de soleil. On fera le point tout à l'heure. Avant ça, c'est l'actu avec Mario. Salut Mario.
5: Salut Audrey. Bonjour à tous. Nouvelle tension entre les États-Unis et l'Iran. Pour la première fois en un mois, les Américains ont frappé le territoire iranien. L'île de Larak, dans le détroit d'Ormuz, a été ciblée. Selon Washington, c'est là que le régime iranien préparait des roquettes. L'attaque a fait 2 morts et 2 blessés, selon Téhéran. L'Iran a immédiatement riposté en visant des cibles américaines en Jordanie. Beaucoup d'émotions. Ce lundi, à Ivoire, en province de Namur, c'est là qu'ont eu lieu les funérailles de Timéo, ce petit garçon de 5 ans dont le corps a été retrouvé la semaine dernière, à Onhé. Il avait disparu fin juin avec son papa, Brian Brigou. L'autopsie du corps n'a pas permis d'établir les causes du décès. D'autres analyses sont toujours en cours. L'Union Saint-Gilloise remporte le derby bruxellois, victoire 3-0 face à Anderlecht. Westerlo et Zulte Waregem partagent 2 buts partout. L'Antwerp a perdu 1-4 face à Saint-Trond. Et la Gantoise s'est imposée 2-1 face au Cercle de Bruges. Au classement, Charleroi est seul en tête avec un sans faute depuis le début de la saison. Et puis, grosse déception à l'US Open, le dernier grand chelem de la saison de tennis. La Belge Anne Van de Winkel est éliminée dès le premier tour. Elle a pourtant hérité d'une balle de match. Cette défaite va me faire mal pendant un moment, confie-t-elle. Raphaël Collignon a également entamé son premier match, mais il le terminera demain à cause de la pluie.
0: Merci beaucoup Mario, on te retrouve dans une heure pour refaire un point sur l'actu.
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1: Bon, du côté de la météo, bah, clairement, il va faire dégueu. Ce matin, il fait dégueu. Il fait déjà nuageux, pluvieux. Des rafales jusqu'à 60 km/h sont possibles ce matin. Et cet après-midi, ça ne va pas s'améliorer puisqu'il y aura des averses partout, parfois orageuses. Et avec des températures quand même plutôt douces hein, pour la saison. 21 degrés maximum. Il fait ce matin 16 degrés du côté de Bruxelles, du côté de Liège. Il fait 15 degrés du côté de Namur et même parfois 13 degrés du côté de Malmedy.
0: Bon, et dans l'émission, vous savez qu'on aime bien essayer de vous apprendre des choses. Alors, petite question pour vous ce matin. Est-ce que vous savez ce que ça veut dire, lurker? Est-ce que tu sais, Gaëtan?
1: Lurker, pas du tout.
0: Pas twerker, lurker. Attention.
1: Tu vas nous apprendre ça dans quelques instants.
0: On fera la définition tout à l'heure dans l'émission.
1: Et en attendant, c'est Justin Bieber qui débarque et Beauty and the Beast. C'est sur Tipeee. Merci d'être là.
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0: La musique, elle continue sur Typique avec Thomas Hamilton dans quelques secondes.
1: Alors, ce que vous ne voyez pas en dehors de l'antenne, c'est qu'Audrey nous fait une espèce de chorégraphie, mais je ne sais pas trop à quoi ça ressemble. On dirait un pantin désarticulé.
0: J'étais déchaînée là, mais c'est parce que je ne le dis pas, les gens ne nous voient pas, ne nous balancent pas ce qui se passe en antenne.
1: Mais c'est parce que tu te marres.
0: C'est parce que je vois ta tête, c'est ta faute.
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1: C'est quoi ce nouveau terme lurqué ? Parce que là, tu me l'as appris il y a quelques instants. C'est quoi ce truc lurqué ?
0: Réfléchis, fais des tentatives, propose-moi des choses. Lurqué, à votre avis, ça veut dire quoi ?
1: Lurqué, regarder, ça me fait penser à du wallon.
0: Bah vas-y.
1: C'est regarder quelque chose,
0: ouais, ouais. Ça se rapproche en fait. Le lurking, parce que c'est vraiment comme ça que ça s'appelle.
1: Ah, le lurking.
0: Ça vient de l'anglais, ça veut dire observer effectivement. Mm-hmm. Et c'est comme ça qu'on appelle la nouvelle manière dont les jeunes, les ados et les enfants vont sur les réseaux sociaux. Donc on parle là des 15-25 ans, en fait, qui n'ont pas quitté les réseaux, mais qui arrêtent de publier des choses.
1: Ah, c'est vrai que je vois de moins en moins de tout jeunes publier.
0: Ouais, en fait, ils publient plus. Vrai. Donc c'est fini un peu, tu sais, le feed Instagram, donc l'espèce de mur sur Instagram, ouais, où on mettait des photos, etc. Bah ça, c'est plus trop... C'est plus trop leur truc. D'ailleurs, le like, non plus, ils s'en foutent. Ils sont passés en mode lurqué. Donc c'est des observateurs silencieux. Donc ils sont bien là, ils regardent tout, mais ils sont discrets et ils publient rien et ils s'en foutent des likes.
1: Mais j'ai l'impression que c'est un peu à cause de la génération TikTok. Sur TikTok, enfin, moi, c'est ce que je fais aussi. Je like jamais, je commente quasi pas, mais alors je regarde, mais je peux regarder pendant une heure. Hein.
0: Et alors, si tu regardes un petit peu, même les ados, leur nouvelle tendance, c'est quoi ? C'est de flouter même certains, les visages,
1: ouais,
0: flouter les photos. Donc s'ils postent, ils postent des trucs un peu...
1: discrets, quoi.
0: Ouais, floutés, que tu comprends pas bien. Enfin, ils sont vraiment en mode, on s'en fout. Par contre, c'est vrai que si on regarde les stats, il y a de plus en plus de gens qui scrollent, d'accord ? Donc on passe de plus en plus de temps dessus, par contre, mais c'est vrai que poster, c'est devenu plus un truc de professionnel ou des gens qui font de la pub ou des gens qui, voilà, c'est pas vraiment le délire des...
1: En tout cas, t'y vas, hein, tu postes.
0: Ouais, moi je poste, je suis vraiment la vieille génération. Moi. Et je sais quoi, tu sais à quoi on voit que t'es une vieille génération sur les réseaux sociaux ? C'est quand tu postes des selfies.
1: Oh merde.
0: Et alors là.
1: Et ça, j'en fais plein.
0: Ah bah voilà. Oh, ah bah là, je peux vous dire que vous, vous mettez des selfies sur les réseaux sociaux, vous êtes foutus, les gars.
1: Ah bah on est foutus. Je continuerai à le faire, je vous le dis. Bon, dans quelques instants, on va jouer ensemble. Ça, c'est une chose certaine. On va jouer aux 30 secondes tout max parce qu'on vous emmène dans le parc d'attractions près de chez nous.
0: À Efteling.
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0: Il nous provoque avec sa plage. Hein ? On a envie d'aller mettre les petits pitous dans le sable chaud.
1: Ah, on est bien d'accord.
0: Et puis là, boum, tu te réveilles et tu vois la météo en Belgique.
1: Punaise, oui.
0: Mais c'est pas grave, on garde le smile. On va se motiver ce matin, il y a les 4 size qui arrivent avec Animal sur Tipeee. Yeah.
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1: Ouais, on va jouer aux 30 secondes tout max là tout de suite pour vous faire gagner vos places pour Efteling. C'est Lolita qui s'y colle. Salut Lolita.
3: Bonjour, bonjour.
1: Comment ça va Lolita?
3: Mais ça va, je suis entre deux trains là. Oh non, pitié.
0: Ah bah ça, tu sais bien, tu connais Gaëtan Lolita, hein, tu l'as provoqué
3: oui,
0: là.
3: Oui.
0: Mais il paraît, on nous a dit que ton train, quoi, il était en retard, t'es sorti du train, enfin t'es quoi, non, t'es en embrouille?
3: Je suis en embrouille de la SNCB. Je ne sais pas, mon train est en retard.
1: Bah,
3: donc je suis montée dedans, ici il est annulé, donc je dois changer pour prendre l'autre qui va au même endroit.
0: Oh là là là là,
3: tu vas à Bruxelles midi.
0: Et tu vas où comme ça?
3: Je vais à Bruxelles midi, je vais travailler.
0: Bon, allez.
1: Quelle idée.
0: Courage, courage, courage. C'est vrai que les trains parfois c'est pas facile. Bah tu sais quoi, finalement le hasard fait bien les choses parce que tu vas peut-être repartir avec 4 accès pour aller à Efteling. D'un son d'office, tu sais quoi, tu vas repartir avec, mais peut-être que t'auras le séjour si t'arrives à être celle qui marque le plus de points de la semaine.
3: Bon.
1: Est-ce attention.
0: Que tu es prête,
3: je vais être à fond.
0: Tu peux passer quand tu sais pas, hein, d'accord?
3: Ok. Ça
1: on
3: va
1: verra
3: super.
1: Si tu trouves un maximum de mots. Attention, peut-être le séjour pour toi. Je vais lancer le chrono de 30 secondes dans 3, 2, 1. C'est parti.
0: Allez, il y en a beaucoup l'été et ça pique.
3: Des méduses.
0: Non, ça vole.
3: Des moustiques.
0: Oui, c'est souvent c'est celles qu'on aime pas trop dans la famille.
3: Entendu.
0: Celles qu'on aime pas trop dans la famille. Oh.
3: La belle-mère ?
0: Oui, voilà. Bah justement, aujourd'hui, ton train, il est quoi ?
3: En retard.
0: Oui, quand on regarde un film, c'est chiant, ça coupe le film, c'est laid.
3: Pub.
0: Oui, et là, quand je crie comme ça, je fais vraiment beaucoup.
3: De bruit.
0: Oui, quand après le soleil vient... Non, après la... Bref.
3: La pluie.
0: Oui.
1: C'est pas mal. C'est pas mal du tout. Et je peux te dire que t'es vraiment bien parce que t'as marqué 6 points.
0: Oh ouais, bien joué ça.
1: Bravo.
0: Et attends, même quand on se comprenait pas, on a réussi à se comprendre sur la pluie. Hein.
3: Oui.
0: Alors,
3: ouais,
1: à mon avis, vous êtes sur la même longueur d'onde ce matin.
0: C'est-à-dire à côté de la plaque. Bon, allez, tu sais quoi? La bonne nouvelle, c'est que tu repars donc avec 4 accès d'office aujourd'hui. Pour aller à Efteling.
1: Ouais, et peut-être vendredi, si t'as marqué le plus de points, c'est peut-être toi qui repartiras avec le séjour complet. Attention, les portes se ferment. Et donc, je pense qu'on va devoir te laisser.
3: Oui, super, je suis trop contente.
1: Salut Lolita.
0: Salut Lolita.
3: Au plaisir,
0: vous êtes
3: super.
0: Et
3: j'adore ma belle-mère.
0: On aura évidemment d'office d'autres places demain. Vous offrir 4 places comme ça toute la semaine. Et donc, allez-y, vous pouvez vous inscrire si vous voulez jouer avec nous demain déjà.
1: Évidemment, vous envoyez tout simplement Parco 6005, 1 euro le message. Et puis on embrasse tous ceux qui bossent à la SNCB. Évidemment, on vous fait plein de gros bisous.

0: Et tu sais que je trouve qu'il y a plein d'artistes comme ça qui font maintenant des petites chansons pour faire réfléchir sur la vie.
1: Ouais.
0: T'as Manon Lisa qui a sorti ça avec Le Petit Pêcheur qui va arriver, et Angèle, sa nouvelle chanson, On n'a qu'une vie. Eh ben, je trouve que le message est beau.
1: Est-ce
0: aussi.
1: Que tu as des messages à faire passer
0: non.
1: ce matin à l'antenne?
0: Ah bah
1: que...
0: oui.
1: Parce que j'ai l'impression que tu es très philosophique ce
0: eh
1: matin.
0: Eh ben non, mais c'est parce que tu sais quoi, j'ai plein de gens dans mon entourage, ou alors qui séparent avec leur mari depuis des années, ou alors qui n'ont pas profité assez du truc. Eh ben, justement, ça me fait réfléchir. Je me dis, bah, ok, il faut profiter de la vie.
1: Alors,
0: c'est vrai qu'on n'a qu'une vie.
1: Est-ce que je peux te préciser quelque chose?
0: Oui, vas-y.
1: C'est que tu as très très bien profité. Te connaissant depuis 20 ans.
0: C'est marrant, c'est ce que ma famille dit aussi. Vous vous connaissez?
1: Alors, pour vous dire, Audrey, c'est une des plus grosses fêtardes que j'ai connues
0: non,
1: dans ma vie.
0: Je mange la vie, je dévore la vie.
1: Non, mais, déjà, tous les week-ends, tu fais quelque chose parce que voilà, tu profites de la vie.
0: Et alors?
1: Puis tu sors, tu profites de la vie.
0: Bah oui,
1: tu voyages, tu profites de la vie.
0: Mais eh ben, est-ce qu'il y a un problème à ça?
1: Eh ben, donc voilà.
0: Donc moi, le message que je voudrais vous faire passer ce matin, c'est oui, faites la même chose, profitez seulement, arrêtez de vous mettre trop de barrières.
1: Mais ça veut dire que tu comptes profiter encore plus de la vie?
0: Évidemment.
1: Oh là là, on est
0: il n'y a pas de barrière maximum, hein. Qu'est-ce qu'il y a?
1: Oh là là.
0: Tu peux monter, profiter, hein.
1: Okay.
0: Du moment que tu te mets pas dans la merde, donc voilà.
1: Ouais, ok.
0: Donc, moi je dis one life ce matin.
1: Ça va être beau les émissions
0: voilà.
1: Dans les prochaines semaines, ça va être génial. Bon, il y a André Demarteau qui vient nous rejoindre et lui, il a trouvé une solution plutôt efficace quand les enfants font des bêtises. On va en reparler dans quelques instants. Avant ça, il y a ce fameux chiffre mystère qu'on essaie de vous faire deviner tous les matins.
0: Ouais, c'est un petit peu le principe.
1: Tu profites de la vie, là?
0: Je profite de la vie. Je suis en train de réfléchir.
1: Tu prends ton temps.
0: Bon,
1: elle profite
0: alors,
1: de la vie.
0: Mais oui, c'est très important de le faire. Alors, ouais, donc on rappelle le principe.
1: Alors, c'est simple. On a un chiffre qu'on vous donne. Ça veut dire qu'elle ne l'a pas trouvé.
0: Et toi, allez, con.
1: Il y a un chiffre qu'on vous donne et vous devez le deviner. Alors, je le donne, près de 49...
0: Ah non, c'est moi, j'ai trouvé, ça y est. Alors, si je peux tout vous dire, j'étais perdue dans mon document. Ça y est, c'est bon. Alors, près de 49% des gens constatent ce changement après une rupture.
1: Ouf.
0: Donc, ça fait presque une personne sur deux. 49% des gens constatent ce changement.
1: Et qu'on se sent comme une grosse merde.
0: Après une rupture. Non, un changement. Toi, ça change rien.
1: Oh.
0: Non, elle était facile, je rigole.
1: Elle m'a envoyé un boulet de canon.
0: Non, je vais te faire un poutou. Ça va, je rigole. Elle était trop
1: donc,
0: facile.
1: 49% des gens constatent ce changement. Elle était bonne. 49% des gens constatent ce changement après une rupture. Mais tu maigris.
0: Tu maigris.
1: Ah,
0: un changement physique, tu veux dire, comme
1: ouais.
0: ça, c'est ça plutôt du poids. Non, c'est pas ça.
1: Tu manges moins alors?
0: Non, alors.
1: Tu te laves plus?
0: Alors, il n'est pas question de. Tu te laves plus, comment ça, tu te laves
1: ouais,
0: plus?
1: T'en as plus rien à. T'as RF quoi?
0: Ah, t'es en déprime dans le canapé
1: ouais.
0: quoi, c'est ça?
1: Ouais.
0: Non, c'est pas ça. Il n'est pas question de perdre du poids, de prendre du poids ou de rester dans le canapé.
1: C'est un changement de comportement?
0: C'est un changement sur comment peut-être tu... Non, je dis rien en fait. En fait, débrouillez-vous. Essayez de trouver via le WhatsApp 0471 200 300. C'est gratuit les messages en plus.
1: Bon.
0: Donc, voilà.
1: Allez, moi je la laisse profiter de la vie. À tout de suite.
0: One life.
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1: Passer de moments bouchons.
2: Ah, oh, c'est pas vrai.
1: À moment train.
2: Ah, y a que ça de vrai.
3: Bon, du côté des routes, il y a un accident sur la A602 chez Nélon, ça au kilomètre 9.6 à hauteur du Val-Benoît. C'est la bretelle d'accès qui est directement fermée en direction de Loncin. Sur le ring de Bruxelles, vous perdez 25 minutes de Grand Bigard à Woluwe, 15 minutes de Waterloo à Woluwe et 10 minutes de Woluwe à Wemmel vers Grand Bigard. Et sur toutes les autoroutes, ça bouchonne. Il y a 10 minutes de perdu un peu partout, sauf sur le 19 qui vient d'Anvers où là, vous perdez 20 minutes à cause des travaux à Macquelon. Et pareil, sur la E40 qui vient de Liège depuis Kortenberg, vous perdez un peu plus de temps à cause des travaux qui se retrouvent du coup à Woluwe-Saint-Étienne.

0: C'est une catastrophe de nous mettre des sons comme ça, parce qu'on était en train de se rappeler de nos meilleurs souvenirs de boîte.
1: Oui, alors
0: c'était le son qu'on entendait quand on arrivait en boîte, hein, ça.
1: Alors on parlait de boîte de nuit que plus personne connaît aujourd'hui, en tout cas dans la jeune génération. On parlait du carré, on parlait du bunker.
0: Le bunker. Aïe. Ouais. Si, il y a quelqu'un qui a connu ça, André de Marteau.
1: Oui. Salut André.
2: Salut, j'ai connu le Soho.
1: Ah oui, le Soho Club. Ah ouais.
2: Le You, Louis Gallery, la bonne époque.
1: Incroyable.
0: Et quand même, ça fait un an qu'on dit qu'on va sortir dans cette émission. Mmh. Et d'ailleurs, quand on est venu vous voir ce week-end, vous nous avez dit c'est quand la sortie. Allez, cette année, on se bouge, on va en boîte.
1: Ouais, mais attends, on se lève à 4 heures.
0: C'est pas grave. André, tu viens avec nous?
2: Ouais, le vendredi alors.
1: Ah, j'adore.
3: Il a troqué son skate contre une poussette. Il a remis sa casquette et sorti les layettes.
2: Quel rapport, tu vois.
3: Le papa ghetto, ouais. C'est André de Marteau sur TV.
1: Yes, André de Marteau débarque, notre papa ghetto, qui a trouvé une solution plutôt efficace quand les enfants sont passage.
2: Ouais, voilà. Déjà, je tenais à le dire, on est le 31 août, c'est la fin des vacances dans tout le pays.
0: Ouais.
2: Donc déjà, courage à tous les professeurs qui vont devoir passer quelques semaines à récupérer les dégâts éducatifs qu'ont fait les parents sur leurs propres enfants. Pendant 2 mois, là, je te jure, c'était compliqué. Là, mes enfants, c'était devenu des grimaces. Mais respect à tous les parents, on les applaudit,
0: bravo.
2: Vous avez survécu.
1: Bravo.
2: Ouais, parce que effectivement, c'est plus difficile d'élever un enfant de nos jours parce que nous, on n'a pas l'option violence. Dans le pack parentalité, ça n'existe plus, tu vois. Parfois, nos enfants, ils sont passage et t'as beau essayer d'être un parent Montessori qui dialogue, non, tu peux pas mettre un coup de poing à ta petite sœur. Et
0: non,
2: mais ça, des fois, ils ont juste envie de tester tes limites, tu vois. C'est pas possible. Et parfois, tu vois, les gosses d'aujourd'hui, c'est des gangsters. Des narcotrafficantes, plata o plomo. Nous, Pablo Escobar, des plaines de jeu, quoi. C'est compliqué. À ce moment-là, pas d'autre solution. Il faut activer le mode parent ghetto souris. C'est l'option.
0: C'est bien ce concept.
2: Ah, c'est pas mal. Pour moi, l'arme ultime du parent ghetto souris, c'est la police des enfants.
1: Oh oui.
2: Oh oui, je te jure, ça va très vite. Ok, tu veux pas aller au lit? J'appelle la police des enfants. Et là, tout de suite, ça fait moins les gangsters, hein, je te dis. Ça pleure, ça court se cacher en dessous de la table, ça te supplie de pas le faire, s'il te plaît, s'il te plaît. Et là, tu peux demander tout ce que tu veux, ils vont le faire, hein, ok, brosse tes dents, tu vas au lit. Mais avant, tu vas me faire toute la vaisselle et c'est bon, ils le font, tu vois. Sinon, je les appelle, hein. C'est incroyable. Par contre, règle numéro 1 de l'éducation parentale, pour qu'une menace fonctionne, il faut qu'elle soit crédible. Ah ouais, bah oui, c'est important. Parce que nos enfants, ils sont pas cons.
1: Ah non, ça c'est clair.
2: Ouais. Les miens, ils sont pas cons en tout cas, mais voilà. Alors, ils commencent à comprendre que c'est complètement bidon, cette histoire de police des enfants. Ils voient bien que je les appelle jamais. Donc là, ils commencent à prendre la confiance et à refaire les bosses. Ils retransforment mon salon en salle de catch. Mon canapé, ça redevient un trampoline park, c'est n'importe quoi. Et là, tu sors la carte joker. Alors, attention. Attention, s'il y a des parents qui écoutent la chronique avec les enfants, baissez le son parce que je vais révéler le grand secret. Je révèle le grand secret, c'est parti. Tu vas sur YouTube, tu tapes « Allô, police enfant » et là, il y a un appel préenregistré pour faire semblant que tu appelles la police des enfants.
0: Mais non,
1: mais non.
0: Ça existe, ça?
2: Ça existe, c'est incroyable. C'est le truc le plus machiavélique que j'ai vu de ma vie après le retour des ballerines. Je te jure, qui fait ça? C'est un génie. Le mec qui a fait ça, il est incroyable.
1: Génial.
2: Déjà, ouais, je te jure, ça commence déjà par 13 secondes de téléphone qui sonne. Tuuut.
0: Ah oui, donc vraiment, c'est crédible.
2: Ouais. À ce moment-là, les enfants, les plus dociles, ils ont déjà abandonné, normalement.
0: Non,
2: tu peux couper la vidéo et tu dis, ok, je raccroche, mais au lit alors. Hein, voilà, c'est incroyable. Et c'est mieux comme ça, parce qu'après 13 secondes, là, il y a quelqu'un qui décroche le téléphone, et une voix super rauque, genre Batman featuring la crime, tu vois, qui répond, et qui dit, allô, c'est la police des enfants. Décharge d'adrénaline.
1: Ouais,
2: c'est rock and roll baby, incroyable. Ça hurle, ça pleure dans tous les sens, c'est magnifique. Moi, j'ai jamais eu besoin d'aller plus loin que ce moment-là de la vidéo. C'est fini. À ce moment-là, je peux faire ce que je veux, tu vois. Et tant mieux, parce qu'après la vidéo, elle va trop loin. Ils te demandent le prénom, le nom de ton enfant, ils te demandent ton adresse, et puis ils disent. Ok, on arrive.
0: Bah,
2: on va le mettre en prison.
1: Oh ouais, oh, ça doit être chaud, ça.
2: Je te jure. Et après, il y a une sirène de police. Ça. Non, et ça, c'est trop. Ça, c'est, tu vas juste traumatiser ton enfant pour rien. Ça, c'est impossible. Et alors, je rappelle qu'à la base, soit ton plan, c'est juste que ton enfant aille dormir et qu'il aille au lit. Hein. C'est pas qu'il parte en cavale et qu'il échappe à la police des enfants. Quoi. En tout cas, je suis pas le seul à faire ça. La vidéo, vous savez qu'elle a fait 20 millions de vues.
0: Oh,
2: 20 millions de vues, c'est une dinguerie. Ça veut dire que cette vidéo, elle a déjà réglé des millions de caprices. C'est une dinguerie.
1: C'est génial.
2: Ouais, une génération entière traumatisée. Et dans 20 ans, on va devoir rendre des comptes à nos enfants. Et on répondra comme nos parents, ils nous répondent à nous en disant oh, « Mais ça va !»
0: Mais ça va.
2: Et en attendant, les enfants, ils sont au lit, et c'est ça le principal.
0: Eh bah ça c'est beau, Sandrine de Marteau. Punaise, j'ai trouvé.
1: Je l'ai.
0: T'as la vidéo ? J'ai été voir sur YouTube, ça existe vraiment.
2: Oh,
0: c'est ça ?
1: Ouais. Ça c'est génial, ça.
2: Ça, ça sonne, là, tu peux déjà commencer à négocier.
0: Attends, vas-y, on se la fait un peu pour
1: c'est
0: voir.
1: Génial.
0: Eh, mais ça, tu viens de sauver les parents, toi, t'imagines même pas que ton truc...
4: Allô ? Allô ? Oui. C'est la police des enfants.
5: Oh, j'adore.
4: Oui.
0: Oui.
4: Dites-moi.
0: Oui,
2: c'est mon fils, il fait des bêtises, il fait des grosses bêtises et là, ça va vraiment pas. Donc, est-ce que vous pouvez intervenir ?
4: Quoi ? Des bêtises ?
2: Oui, des grosses bêtises.
4: On arrive tout de suite.
1: Oh, j'adore. Là, tu viens de sauver beaucoup de parents. Merci, André.
0: Merci, André. Et on peut réécouter tout ça en podcast sur Ovio. Salut, André.
2: Salut, la famille.

0: Un petit Ugel avec Ultra Naté, ça c'est excellent ça. Moving to the Sun. En attendant, ils nous rejoignent à partir de 9h. 9h midi, c'est eux qu'on retrouve depuis le début de cette saison et ça nous fait bien plaisir.
1: Ouais.
0: C'est les copains.
1: Mario et Vanessa, comment ça va?
2: Bonjour.
3: Mais coucou, ça va et vous?
1: Ah bah, vous êtes frais, beau, bien habillé.
2: Oh, c'est gentil.
1: Vous sentez bon.
3: Oh, c'est gentil.
1: C'est fou comme quoi quand tu te lèves un peu plus tard,
0: il y a un glow. Hein.
1: Ah oui, nous on a l'impression d'être en pyjama et puis il y a les beaux gosses de la radio qui arrivent.
3: T'as un peu plus le temps, tu vois, de prendre soin.
1: Ouais, ça se voit. Hein.
0: Beau. Vanessa, elle vient avec son petit veston.
1: Attends, elle a un petit veston avec des paillettes et tout.
3: Mario m'a dit la même chose. Il m'a dit, mais tu t'es fait toute belle aujourd'hui. Merci pour les autres jours. Je sais pas comment ça prend, mais voilà.
0: Bon, peut-être que tu es en pleine rupture, si ça se trouve.
3: Ah, pas du tout. Pas du tout. Au contraire, tout va très bien.
0: Parce qu'il est question de rupture dans le chiffre Michel.
1: Je rappelle le chiffre. Près de 49% des célibataires affirment se sentir, voilà, d'une manière différente après une rupture. À votre avis, quoi? Il y a quelque chose qui change après.
0: Ici, sur le WhatsApp, on nous parle de changement capillaire, notamment, parce que c'est vrai qu'on dit souvent quand une femme décide de quitter, bah, elle change
2: de coupe de cheveux.
0: Voilà.
1: Oui, bah alors, si je peux préciser un truc là-dessus, c'est que souvent, on le fait avant de quitter.
0: Ah, ok.
1: C'est pas après. Donc, si votre femme change éventuellement de tête, faut peut-être se méfier. Mais les mecs aussi font ça, hein, j'ai déjà remarqué. Mais c'est pas ça. Il n'est pas question de changement capillaire, c'est autre chose.
0: Est-ce que c'est prendre un peu plus soin d'eux après la rupture?
1: Ça chauffe.
2: Ils font une crise existentielle.
1: C'est-à-dire
2: tu sors tous les soirs jusqu'à pas d'heure, tu fricotes avec tout le monde.
1: Tu pars en cacahuète, quoi.
2: Voilà, exactement.
1: Non, c'est pas ça non plus.
0: Est-ce que t'es en crise existentielle en ce moment, Mario?
2: Gaëtan.
1: Vanessa, est-ce que t'as une idée?
3: On se priorise, tu vois, on pense à soi, on refait des trucs solo, tu vois, des voyages, des trucs.
0: C'est typiquement. Enfin, c'est mon impression que. C'est typiquement féminin.
4: Bah non,
3: je pense pas.
4: Bah non. Hein.
0: Non?
1: Alors, tu sais quoi, Vanessa, tu as à moitié la bonne réponse. C'est Vanessa qui se rapproche le plus, puisqu'il y a près de 49% des célibataires qui se sentent plus séduisants depuis leur séparation.
2: Wow, est-ce bizarre, ça?
1: Ah non, parce qu'en fait,
0: moi pas du tout. Après.
1: C'est lié à un regain de confiance en soi, souvent lié à un recentrage sur soi-même. Et donc, le fait de reprendre soin de soi, de refaire peut-être du sport, d'aller se faire une nouvelle coupe, de s'habiller, d'avoir peut-être plus de temps aussi pour soi, eh ben, ça participe.
0: Ces personnes-là ont de la chance, parce que moi, je me souviens quand moi j'ai rompu, moi, je me sentais comme une grosse crotte, quoi.
1: C'est vrai. Ah oui.
3: Tu prenais pas un peu plus?
1: Oui, mais après, t'as pas repris du regain?
0: J'étais un déchet. Ah oui, mais c'est quelqu'un qui m'a fait prendre du regain.
1: Oui, voilà. Mais il y a des gens pour qui, tu vois, parce que c'est vrai, quand t'as tendance à t'occuper que tout le temps de l'autre, tu t'occupes plus de toi, et donc t'as tendance à peut-être pas t'habiller comme il faut ou pas te sentir beau. Et donc il y a beaucoup de gens. Ça fait une personne sur deux qui sont plus séduisants après une rupture.
2: Quand je vois nos tronches, il serait peut-être temps qu'on rompe tous.
0: Bon, ben sur ces belles paroles, on vous retrouve. Hein, bonne journée scientifique. Merci pour le conseil, Mario. Vraiment, c'est super sympa.
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0: Ça, c'est le morceau parfait pour passer la porte du bureau, peut-être ce matin, déplier ses petites affaires comme ça et continuer à profiter sur Tipeee.
1: Est-ce que vous ne l'avez pas fait, vous, le maman, maman? Poker face, maman, maman.
0: Incroyable, j'ai Lady Gaga en studio avec moi.
1: T'as vu ça?
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0: Bonjour tout le monde, très bon lundi, merci de poursuivre cette matinée avec Tipeee. Salut Vanessa.
1: Salut Mario, bonjour tout le monde, bienvenue, on démarre une nouvelle heure, vous avez bien fait de nous choisir. RTBF Tipeee, il est 9h. Mais avant de faire le plein de good music, à 9h on s'informe, c'est avec toi Mario.
0: Nouvelle tension entre les États-Unis et l'Iran. Pour la première fois en un mois, les Américains ont frappé le territoire iranien. L'île de Larak, dans le détroit d'Ormuz, a été ciblée. Selon Washington, c'est là que le régime iranien préparait des roquettes. L'attaque a fait 2 morts et 2 blessés, selon Téhéran. L'Iran a immédiatement riposté en visant des cibles américaines en Jordanie. Beaucoup d'émotions ce lundi à y voir en province de Namur. C'est là qu'ont lieu les funérailles de Timéo, ce petit garçon de 5 ans dont le corps a été retrouvé la semaine dernière à Onhe. Il avait disparu fin juin avec son papa Brian Brigou. L'autopsie du corps n'a pas permis d'établir les causes du décès. D'autres analyses sont toujours en cours. Un mot de sport, l'Union Saint-Gilloise qui remporte le derby bruxellois, victoire 3-0 face à Anderlecht. Westerlo et Zulte Waregem ont partagé 2 buts partout. L'Antwerp a perdu 1-4 face à Saint-Tron. La Gantoise s'est imposée 2-1 face au club de Bruges. Au classement, Charleroi est seul en tête avec un sans faute depuis le début de la saison. Et puis cette grosse déception à l'US Open, le dernier grand chelem de la saison en tennis, la Belge Anne van de Winkel est éliminée dès le premier tour. Elle a pourtant hérité d'une balle de match. Cette défaite va faire mal pendant un moment, c'est ce qu'elle a confié. Raphaël Collignon a aussi entamé son premier match, mais il le terminera demain à cause de la pluie. 9h02, la météo de ce lundi, ça donnera quoi?
1: Voici de la pluie hein. Au programme, prenez une veste imperméable, un parapluie si vous sortez de chez vous. Des pluies, parfois orages, qui vont traverser le pays. Ça va redevenir plus calme en soirée, surtout durant la nuit. Après, on a quand même des rafales de vent qui vont aller jusqu'à 60 km par heure. Et puis les températures, bon, voilà, c'est pas folichon quoi. De 17 à 21 degrés, à 17 degrés sur les hauteurs, 21 à Bruxelles, Namur, Liège, Tournai ou encore à Ostende.
0: On met son petit ciré jaune, on sort le parapluie et on y va. Direction midi sur Tipeee. Vous savez ce que j'ai envie de faire?
1: Quoi, ça, offrir du cadeau?
0: Oui.
1: Bah ouais, moi aussi. T'imagines là, démarrer la semaine avec un énorme cadeau. Surtout que c'est la boîte mystère qui va revenir dans un instant.
0: On y jouera dans la suite sur Tipeee. Avant ça, Morgan, Henri PFR. Voici à Sola sur Tipeee, 9h03.

0: Il y aura Shawn Mendes dans un instant sur Typique, 9h08.
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2: Bonjour,
0: on espère que vous allez bien aujourd'hui. Nous sommes le 31 août, dernier mois, jour de ce mois d'août.
2: Dernier mois du mois d'août.
0: On aurait pu, mais non.
2: 9h du matin, je t'embête déjà. Ouais. Ça va aller?
0: C'est normal, sinon ce serait pas, voilà, ce serait pas chouette. J'aimerais pas venir tous les jours.
2: Oh, t'es en train de dire que t'aimes bien que je t'ennuie.
0: Mais oui.
2: Et tu sais quoi? Ça, je retiens. T'aurais pas dû le dire, je pense.
0: Oui.
2: Ça y est, le 31 août. Et ben, comment ça se passe ce matin? Dites-nous sur le WhatsApp 0471 200 300, c'est totalement gratuit. Est-ce que vous vous dites bien vite le mois d'octobre? Je sais pas, moi, parce que mois d'octobre rime, je vais y arriver. Peut-être avec, j'en sais rien, regarder Harry Potter.
0: Je peux me moquer un peu?
2: Vas-y, dis.
0: Parce qu'avant octobre, il y a septembre.
2: Oh là là!
0: Elle saute un mois. Les années de Vanessa, c'est 6 mois.
2: J'ai pas du tout remarqué.
0: Oui, je vois.
2: Eh ben, tu sais quoi, c'est pas grave, c'est comme ça. Demain, on est en octobre.
0: Voilà. D'accord.
2: Et vous ne le saviez pas? Eh ben, je vous l'apprends. Bon, on va quand même se concentrer parce qu'on a 3 heures à tenir tous ensemble. On va jusqu'à midi. On va jusqu'à midi avec plein de chouettes choses. On va vous offrir du cadeau dans un instant, la boîte mystère.
0: Oui, on va y jouer. Vous connaissez le principe, hein. 2 boîtes. Dans l'une, il y a un énorme cadeau. Dans l'autre, il est beaucoup plus petit.
2: Ouais, et ce sera peut-être pour vous ce matin. Il faudra rester à l'écoute. On va vous expliquer dans un instant comment participer. Et puis, on va parler de toutes ces petites choses qu'on fait. Et on ne sait pas pourquoi. Vous savez, il y a plein de trucs qu'on fait, on ne sait pas pourquoi. Pourquoi est-ce que le matin, bizarrement, on a besoin, mais vraiment, c'est un besoin vital, d'un petit truc à boire, d'un café, d'un petit jus de citron, d'un petit thé, comme ça, ouais. Le matin. Pourquoi est-ce que, j'en sais rien, on a besoin de se dégourdir un peu les jambes avant d'aller au travail? Pourquoi est-ce qu'on a besoin de rester dans sa bulle, parfois, à côté de ses collègues? Eh bien, il y a plein de choses qu'on fait comme ça, on ne sait pas pourquoi. Ça va parler mariage ce matin.
0: Parfait. Et Damiano David nous rejoindra aussi. Shawn Mendes, comme promis. Ça arrive dans une poignée de secondes. Sortie pique. Restez bien là. Très bon lundi.
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0: Merci d'être branché sur Tipeee ce matin. C'est cool parce que pour certains d'entre vous, ça devient un réflexe. C'est très très chouette à voir. C'est vrai qu'au quotidien, comme ça, il y a tout un tas de choses qu'on fait. On ne sait pas forcément pourquoi. C'est là, ancré dans nos habitudes. Et on ne se pose même plus la question de savoir pourquoi. Pourtant, il y a bien une explication à tout ça.
1: Pourquoi ?
2: Là, je m'interroge. Parce que sur le papier, c'est pas logique.
3: Pourquoi on fait ça ?
4: Et parmi toutes les questions qu'on se pose, moi, il y en a une qui m'a traversé l'esprit ici tout récemment parce que je suis allée au mariage de deux de mes amis. Et vous savez, dans les mariages, il y a toujours ce moment où, à la fin, quand ils sortent de l'église, on lance du riz. On lance du riz sur les mariés. Mm-hmm. Mais c'est curieux quand même de lancer du riz sur les mariés. Enfin, c'est vrai, pourquoi on fait ça ? Pourquoi est-ce qu'on lance du riz sur les mariés à la sortie de l'église ?
0: Bah, je sais pas, parce que peut-être on a essayé avec des pommes de terre, mais les gens n'étaient pas contents.
4: Ils étaient assommés, c'est ça. Il n'y avait plus la fête après, c'était dommage. On aurait bien voulu, mais les personnages principaux n'étaient plus présents à la fête.
0: C'est pas ça.
4: Non, c'est pas ça. À mon avis, c'est pas ça. En tout cas, c'est vrai que vous avez peut-être, vous, une explication. Allez-y sur le WhatsApp 0471 200 300 si vous pensez connaître la réponse. Pourquoi est-ce qu'on lance du riz sur les mariés à la sortie de l'église? Du coup, c'est vrai que je me suis posé la question, j'ai été chercher, j'ai trouvé la réponse, mais je vous la donne pas maintenant. Allez-y, 0471 200 300, je vous raconte ça dans un instant.
0: Parfait. Pendant ce temps-là, nous on écoutera Alice on the Roof et puis Mickey aussi, la voici ce matin, mais que ça pique un peu quand même.

0: 7h26, sur Typique. Belle matinée, merci de poursuivre cette matinée avec nous. On va écouter Elisa Mara dans un instant.
1: Ça c'est Allo Baby, et puis il est tout 9h26 lundi matin. On se pose déjà une question tous ensemble, vous réagissez sur le WhatsApp de Typique 0471 200 300, c'est gratuit. Allez-y, à votre avis, pourquoi on lance du riz sur les mariés à la sortie de l'église? C'est vous qui nous dites ça sur le WhatsApp 0471 200 300. Toi t'as toujours pas une autre idée, à part le fait que les patates ça assomme trop?
0: Bah, je sais pas, est-ce que c'est une question de nourriture?
1: Oh, mais je sais pas si j'ai envie de te répondre.
0: On leur souhaite pas de manger du riz quand même.
1: Bah écoute, c'est bon le riz.
0: Bah
1: tu peux mettre ça avec
0: bon.
1: Plein de choses. Dites-nous sur le WhatsApp si vous avez une idée. 0471 200 300, on revient là-dessus dans un instant.
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8: 9h29 sur les routes ce matin, comment ça se passe?
9: Il y a un accident sur l'A602 Chenay-Lonsaint au kilomètre 9.6 à hauteur de Valbenois. La bretelle d'accès est fermée en direction de Lonsaint sur le ring de Bruxelles. Des ralentissements entre Grand Bigard et Woluwe Saint-Etienne. Comptez 15 minutes supplémentaires sur votre parcours. 10 minutes en plus entre Waterloo et Woluwe Saint-Etienne. 10 minutes également entre Woluwe Saint-Etienne et Wemel vers Grand Bigard. Et puis sur les axes qui mènent à Bruxelles, il y a des travaux à Macquelon sur le 19 en venant d'Anvers. Donc vous perdez 10 minutes pour rentrer dans Bruxelles toujours. Sur le 40 en venant de Liège depuis Kortenberg. À cause de travaux à nouveau et cette fois à Woluwe Saint-Etienne, vous perdez 10 minutes. 15 minutes en plus sur le 411 en venant de Namur. 10 minutes sur le 429 en venant de Tournai. Bref, ça coinçouille. C'est un lundi matin. En plus, il y a quelques petites gouttes de pluie. Donc voilà, soyez prudents, patients et puis bonne route à notre écoute.
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0: 35 minutes, vous êtes sur Typique. Il est tôt, on se creuse les méninges tous ensemble un lundi matin. À votre avis, pourquoi on lance du riz sur les mariés à la sortie de l'église?
1: Pourquoi?
2: Là, je m'interroge. Parce que sur le papier, c'est pas logique.
3: Pourquoi on fait ça?
4: Vous avez réagi sur le WhatsApp de Typique, 0471 200 300. Il y a notamment Frédéric qui dit: hello, c'est pour la fertilité des femmes que l'on lançait du riz.
0: Ah, il y a un peu de ça, il y a un peu de ça.
4: Alors, message d'Anto, si on lance du riz sur les mariés, c'est pour que ça leur porte bonheur dans leur couple.
0: Il y a un petit peu de ça aussi, pourquoi pas?
4: Peut-être Marie, alors bonjour, pour leur souhaiter de ne jamais connaître la fin.
0: Là, on s'éloigne.
4: Bernard qui tente sa chance également. Je pense que depuis toujours, le riz symbolise la fertilité et donc le fait d'avoir beaucoup d'enfants, raison pour laquelle on arrose les jeunes mariés de riz.
0: Bah, ça en fait partie, mais l'explication est un peu plus complète. Alors vous allez voir, c'est assez logique finalement. Quand les gens se marient, on leur souhaite quoi, Mario?
4: Je sais pas, c'est un rapport avec de la nourriture finalement ou pas?
0: Bah oui, non, pas tant que ça. C'est pas le fait de manger bien ou parce manger mal, c'est
4: si,
0: pas ça.
4: Si c'est un rapport avec le riz, ça peut pas être, je sais pas moi, de manger équilibré.
0: C'est pas ça.
4: Tu vois, pour pas prendre de poids, parce qu'on dit que quand t'es en couple, après...
0: Oui, c'est vrai, amour... c'est quoi, c'est amour calorique, mais pas toxique.
4: Mais ça peut pas être ça. Sinon, on serait des poros, du saumon, du jambon...
0: Non, c'est pas sûr ça. Que non. On vous amène le sac de course aussi. Alors, en fait, le riz...
4: Que ça marche, que ça fonctionne dans le couple, quoi.
0: Oui, c'est ça. Okay. Finalement, c'est ça. En fait, le riz, c'est une céréale précieuse depuis hyper longtemps. Céréale associée, comme vous l'avez dit, certains d'entre vous, à l'abondance, à la prospérité. Et il y en a qui avaient la bonne réponse. À la fertilité.
4: Okay.
0: Et donc, souhaiter du riz, entre guillemets, aux jeunes mariés, ça veut dire leur souhaiter une famille nombreuse, avec des enfants, heureuse. Donc voilà.
4: D'accord.
0: Finalement, c'est ça. Et puis, symboliquement aussi, l'église, c'est aussi le moment où, tu vois, les jeunes mariés quittent leur ancienne vie pour commencer une nouvelle vie, une vie de couple. Et donc voilà, on leur souhaite que ça marche.
4: Je ne sais pas si vous avez vu, mais maintenant, j'ai l'impression qu'on a upgradé le riz.
0: Comment ça?
4: Je sais pas si vous avez vu, mais il y a des mariages, on fait des bulles.
0: Oui, c'est vrai.
4: Et ça veut dire quoi?
0: Ouais, ben ça veut rien dire du tout. Là, c'est en mode, c'est plus instagrammable. On veut avoir des belles photos.
4: Quoi? Vraiment?
0: Ou alors c'est peut-être aussi pour ne pas après avoir à ramasser tout le riz devant.
4: Ça, c'est vrai que c'est
0: assez
4: embêtant.
0: Oui, en plus tu peux glisser avec le riz. Bon après, oui. Les bulles, ça fait des taches sur la robe de mariée.
4: Et en plus quand tu mets du gel, ça colle à tes cheveux et tout.
0: T'as vu? Toi, tu penses à ta coiffure, moi je pense à la robe. On est complémentaires, Mario.
4: Si vous avez une explication pour les bulles, on n'a pas eu le temps d'aller vérifier, donc on est preneurs. Allez-y.
0: Ouais, si vous avez utilisé des bulles à votre mariage, vous nous racontez ça sur le WhatsApp 0471 200 300, c'est gratuit. Moi vraiment, je pense que c'est parce que c'est plus joli sur les photos.
4: Tu crois?
0: Mais vous nous dites, 0471 200 300, c'est gratuit. Allez-y, le WhatsApp est à vous.
4: Et si vous avez lancé tout autre chose que du riz pour un mariage ou pour le vôtre, allez-y, 0471 200 300. On est preneurs de toutes les petites anecdotes ce matin.
0: Ouais. En attendant,
4: Olivia Dean, Maroon 5.

0: On va écouter Summer dans un instant, sort Tipeee. On espère que vous passez une belle matinée avec nous. 9h47, merci d'être là.
1: On discutait ensemble il y a un instant, on parlait du riz qu'on jette à la sortie de l'église sur les jeunes mariés. Pourquoi est-ce qu'on fait ça? Bah finalement, c'est pour leur souhaiter un mariage abondant, fertile, une belle famille qui commence à se construire. Et c'est vrai que on parlait que finalement, il y a de plus en plus de mariages où on fait des bulles à la place de lancer du riz. Et donc on se demandait, mais pourquoi est-ce que vous avez fait ça? Est-ce que vous, c'était pour des questions instagrammables ou autres? Il y a pas mal de réactions sur le WhatsApp qui nous disent que finalement, il y a aussi pas mal de communes qui refusent le jet du riz. Donc ça déjà je savais pas du tout. Apparemment c'est pas dans toutes les communes vu que moi j'ai assisté à un mariage où on a jeté du riz.
0: Après il faut nettoyer ce genre de choses donc
1: exactement.
0: C'est jamais chouette non plus.
1: Et pour les animaux, il y en a beaucoup qui nous parlent des animaux et donc voilà, c'est pas idéal. Puis le fait de jeter du riz pour rien, finalement les déchets qu'on fait. Donc voilà, c'est vrai qu'il y en a beaucoup qui nous disent que vous avez pris cette alternative de faire des bulles ou alors on nous parle aussi de roses en forme de cœur qu'on jette sur les mariés, c'est mignon ça aussi. Bah voilà, plein d'alternatives finalement si vous voulez continuer de réagir. 0 4 7 1 200 300, le WhatsApp est à vous. Et puis dans un instant, les cadeaux seront à vous aussi.
0: Oui, parce que non seulement on va écouter Gwen Stefani pour arriver jusqu'à 10h, mais en plus de ça on va jouer à la boîte mystère. Vous connaissez le principe maintenant, il y a deux boîtes, l'une détenue par Vanessa, l'autre par moi. Dans une des boîtes il y a un énorme cadeau, dans l'autre il est un peu plus petit. Vous allez choisir dans un instant, à vous de bien choisir finalement.
1: Ouais, parmi les énormes cadeaux on a encore une escapade gourmande pour deux personnes à l'hôtel Van der Valk de Waterloo. On a des accès pour le parc Astérix. On a plein de choses. On a même des accès pour les thermes de spa pour se détendre. Si vous en avez besoin là, eh bien restez bien à l'écoute. On va jouer dans un instant. Vous pouvez déjà vous inscrire d'ailleurs.
0: Allez-y, vous envoyez Tipeee par SMS au 6005 pour 1€ par message. 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

0: Il y aura Sienna Spiro ce matin pour nous accompagner, le souvenir de Ménélique aussi. Salut Vanessa.
1: Salut Mario, bonjour tout le monde, vous avez bien fait de vous brancher sur Typique.
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0: On fait le tour de l'actu ce matin, c'est avec Nathalie Servet. Bonjour Nathalie.
3: Bonjour à toutes et à tous. Beaucoup d'émotions ce matin à y voir en province de Namur. Les funérailles du petit Timéo, 5 ans, viennent de débuter. Le corps du petit garçon ainsi que celui de son papa ont été retrouvés la semaine dernière à Onhaye. Le père et son fils avaient disparu depuis 2 mois. C'est toujours le mystère concernant cette disparition tragique. L'autopsie n'a rien donné. Plusieurs pistes restent envisagées, dont le règlement de compte, l'accident ou le drame familial. Reprise des attaques au Moyen-Orient après un mois d'accalmie. Les États-Unis ont mené hier soir des frappes sur l'île iranienne de Larak. Selon un représentant américain, l'Iran se préparait à lancer des roquettes équipées de mines navales dans le détroit d'Ormuz, situé à proximité de cette île. D'après l'Iran, un navire aurait heurté ces mines en tentant de franchir le détroit d'Ormuz, provoquant un incendie à bord. L'Iran qui a riposté aux attaques américaines en lançant ce matin des missiles contre des cibles américaines en Jordanie et aux Émirats Arabes Unis. Le bilan de la crue dévastatrice survenue mercredi au Népal à la frontière avec la Chine s'est encore alourdi. Il est passé à plus de 900 morts et près de 4800 disparus de nombreux étrangers. Les autorités népalaises ne sont par ailleurs toujours pas parvenues à entrer en contact avec une centaine d'ouvriers, sans doute prisonniers d'un tunnel. Les recherches restent difficiles en raison des conditions météo défavorables, du terrain accidenté et des risques persistants. Experts et scientifiques attribuent cette terrible crue à l'effondrement d'un énorme glacier. Mauvaise journée pour les ex-numéro 1 du tennis mondial. Venus Williams, 46 ans, et Novak Djokovic, 39 ans, ont été éliminés dès le premier tour de l'US Open. Le joueur serbe n'avait plus été éliminé au premier tour d'un tournoi de Grand Chelem depuis 20 ans. Il s'est incliné en 5-7 devant l'Argentin Mariano Navone, 49e joueur mondial. Novak Djokovic n'a pas tenu le choc physiquement. Il a vomi et il a eu des crampes. Côté belge, Anne Van de Winkel a elle aussi été éliminé au premier tour. Raphaël Collignon et l'Américain Sébastien Gorzny en étaient à 1-7 partout quand la pluie a interrompu la partie. Le match reprendra ce soir. Fin de ces infos, belle fin de matinée à tous.
0: Merci Nathalie. On jette un œil à la météo à 10h02.
1: Bon Mario, la semaine passée, tu n'écoutais absolument pas mes conseils de jour en jour. Je te disais de prendre une veste imperméable, ouais. Tu ne le faisais pas.
0: J'ai pris la veste.
1: Mais pas imperméable.
0: Pas imperméable, bon. Mais j'ai pris la veste.
1: Tu fais déjà un peu plus attention.
0: J'écoute la moitié de tes conseils.
1: Oui, demain, prends une veste imperméable, ce serait pas mal. Parce qu'il pleut aujourd'hui. Pluie qui va se transformer en orage, très certainement, avant de retrouver un temps plus calme et sec dans le courant de fin de journée et puis durant la nuit. Le vent, par contre, il va souffler par rafale jusqu'à 60 km/h et puis les températures, c'est pas folichon. En plus de prendre la veste imperméable, vous prenez un petit pull. On attend de 17 à 21 degrés, c'est-à-dire 17 degrés sur les hauteurs, 21 à Bruxelles, Namur, Liège ou encore à Tournai.
0: Si je puis me permettre, Vanessa, c'est quoi la veste là que t'as ?
1: Moi ? J'ai un blazer. Ah. Et moi je cours vite. Je cours vite entre les gouttes.
0: C'est imperméable le blazer ?
1: Je cours entre les gouttes. Ah, ouais.
0: Elle conseille, mais bon.
1: Et on me demande pas à moi si je suis habillée pour la météo ou pas. On se demande à toi, Mario.
0: Vous entendez ça ? C'est Ménélique.

0: Belle matinée, merci de nous avoir choisi ce matin sur Typique, il est 10h10. 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
2: Bonjour.
0: Bonjour, bonjour, on est lundi, on est ravis de démarrer cette semaine avec vous.
2: Ouais, on est très très très contents. Le 31 août, dernier jour du mois avant le mois de septembre.
0: Oui.
2: T'as vu que je retiens de mes erreurs parce que ce matin...
0: Elle était déjà au mois d'octobre, elle était déjà partie beaucoup plus loin que nous, Vanessa.
2: C'est parce qu'il y a plein de chouettes choses au mois d'octobre, l'automne, les films Harry Potter. Regardez, moi j'ai déjà commencé, hein, je vous avoue, en août c'est très bien avec le temps qu'il fait.
0: Je sais pas ce que vous en pensez, mais si on peut encore profiter de septembre et d'avoir quelques petits jours de beau temps.
2: Eh bien écoute, c'est ce qu'on va faire et on va déjà profiter du dernier jour du mois d'août parce que vous savez qu'on démarre cette journée ensemble et déjà ça c'est très très chouette, on sait que vous êtes autant ravis que nous, le WhatsApp est à vous, 0471 200 300, et puis vous allez repartir avec du cadeau ce matin.
0: On va jouer avec vous à la boîte mystère, vous connaissez le principe, il y a deux boîtes, l'une appartient à Vanessa, l'autre c'est la mienne, dont une des deux boîtes, il y a un énorme cadeau.
2: Ouais, vous êtes déjà reparti avec de très gros cadeaux. La semaine dernière, il y a eu un bon de 500 euros de shopping, il y a eu des accès pour Disneyland Paris, il y a eu plein de chouettes choses. Et ce matin, ce sera peut-être pour l'un ou l'une d'entre vous, à condition de reconnaître qui est l'artiste ou les artistes qui se cachent derrière cet extrait.
0: On va être sympa avec un. Si vous avez un des deux, on est bon.
2: Mais on est déjà très contents. Allez-y, voilà. Vous envoyez à Typique suivi de la bonne réponse au 6005 pour 1 euro par message. Typique à la bonne réponse au 6005. On vous appelle dans un instant.
0: Là par contre, vous avez reconnu Charlotte Card.
2: Et évidemment, elle arrive avec Tant pis pour elle, elle sera pas toute seule en playlist.
0: Starley aussi est avec le souvenir Call on Me, ça arrive dans une poignée de secondes. Restez là, belle matinée.
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0: On va arriver sur un de mes moments préférés de cette émission. Vous savez ce que c'est?
1: Bon, on va jouer à la boîte mystère.
2: La boîte mystère.
0: Le principe est simple. Il y a deux boîtes dans ce studio. L'une est à Vanessa, l'autre est à moi. Dans une des deux boîtes, il y a un énorme cadeau.
1: Ouais, dans l'autre, un tout petit cadeau. C'est vous qui allez choisir avec laquelle vous allez repartir. Ce matin, avec qui on joue, tiens?
0: On joue avec Déborah ce matin. Salut Déborah.
1: Salut Déborah.
3: Bonjour.
1: Déborah, est-ce que tu as un petit peu écouté l'émission la semaine passée? Est-ce que tu sais en quoi consiste la boîte mystère?
3: Oui, j'écoute tous les jours.
1: Alors pour tous ceux qui nous écoutent et qui ne connaissent pas encore ce jeu, Mario et moi on a chacun une boîte comme tu l'as dit, une avec un très gros cadeau. Par exemple, la semaine passée, je sais qu'il y a des accès pour Disneyland Paris, ouais, qui sont tombés. Il y a aussi un bon de 500 euros de shopping qui est tombé, des accès pour le parc Astérix. Peut-être que ce matin tu choisiras la bonne boîte, mais déjà avant tout ça, il fallait retrouver l'artiste ou les artistes qui se cachaient derrière cet extrait.
0: Déborah, si tu es là à l'antenne avec nous ce matin, c'est que tu as trouvé qui était l'artiste qui chantait sur ce morceau.
3: Oui, moi j'ai dit D6 et Théodora.
0: Tu as bien dit. Comme un son que t'aurais pas. Tu as tout à fait bien dit. Ce qui te donne l'opportunité ce matin de choisir l'une des deux boîtes. Alors, est-ce que tu veux jouer avec la boîte de Vanessa ou bien tu préfères ouvrir ma boîte à moi?
1: Ma boîte, elle est très très lourde quand même, Déborah. Je la prends là en main.
0: La mienne, j'y arrive même pas.
1: Elle pèse son petit poids, tu vois. Je pense qu'il y a un beau cadeau dans la mienne.
0: Jusqu'où?
3: J'hésite.
1: Mais moi, je crois que Mario, il bluffe. Hein, c'est pas possible.
0: Jusqu'où, on n'entend rien dans la
3: mienne. Je vais choisir celle de Mario.
1: T'es sûre? Celle,
3: oui,
1: de Mario.
3: Certaine.
1: Écoute, Déborah, t'as choisi celle de Mario, mais on va te donner 5 secondes supplémentaires durant lesquelles tu peux changer d'avis. Attention, fais le bon choix, Déborah.
0: Oui, ne prends pas ma boîte, Déborah.
3: Je prends celle de Vanessa.
0: Ah, tu prends la boîte.
1: T'es sûr? Nous, on n'est pas au courant de ce qu'il y a dans les boîtes.
0: On sait pas.
1: Donc, peut-être
3: pas
1: que là.
0: Mais en secouant la mienne, j'entends rien.
1: Vraiment, moi non plus, j'entends rien dans sa boîte. Donc, elle paraît vraiment vide. Déborah, t'as choisi ma boîte ce matin. J'ouvre ma petite boîte. Oups, voilà, j'enlève le couvercle. Je prends le petit papier sur lequel il est inscrit. Ça fait quoi, tu vas repartir ce matin? Déborah, je pense que t'as bien fait.
0: Ah ouais?
1: Oh si, je pense que t'as bien fait. Je pense que ça va te faire plaisir. Déborah, ce matin, tiens-toi bien. Tu repars avec des accès pour les thermes de spa.
0: Wow,
1: bravo,
0: wow.
1: Félicitations.
3: Merci,
1: tu vas pouvoir
3: beaucoup
1: te détendre. Oh, ça fait du bien, aller au terme comme ça. C'est un truc que tu fais de temps en temps ou pas?
3: Rarement, j'ai pas beaucoup le temps, mais c'était dans mes projets, donc
1: et ben voilà,
3: vraiment bien.
1: Et ben voilà, tu vas pouvoir en profiter. Félicitations, Déborah, tu reviens quand tu veux, évidemment.
3: Merci beaucoup.
0: À bientôt, Déborah. Ce qui est chouette avec le jeu des boîtes, c'est que c'est une chance sur deux. Vous arrivez sur antenne ici et vous avez une chance sur deux de repartir avec un très chouette cadeau, comme Déborah ce matin, qui va aller se faire plaisir au terme de spa.
1: Je me demande quand même s'il y avait vraiment rien dans ta boîte.
0: Eh ben écoute, non, vraiment, j'entends absolument que dalle.

0: Est-ce que vous démarrez bien la semaine? Est-ce que ce lundi se passe bien pour vous tous?
1: Moi pour l'instant ça va, tu vois, je suis contente. J'ai retrouvé mon collègue préféré.
0: Oh, c'est qui?
1: J'ai besoin d'un café, c'est pour ça. C'est Aloïs, notre assistante d'antenne.
0: Voilà. Aloïs, elle veut un café?
1: Ah, mais non, je disais ça pour toi par contre. Ah.
0: Comme par hasard.
1: Non, mais tu vois, ça va, c'est bien là. Oui, ok, il y a un peu de pluie, mais on est content, on est entre nous, on vient de vous offrir du cadeau, que demander de plus?
0: Comment ça se passe de votre côté? 0471 200 300. Est-ce qu'on est content d'avoir repris le boulot en ce lundi matin? Parce qu'il y a des gens qui sont un peu comme nous, contents d'aller tous les matins au boulot, ça arrive. Hein.
1: Ouais, vous nous racontez ça sur le WhatsApp si vous êtes content d'avoir retrouvé vos collègues, ou si pas du tout, vous dites oh là là, moi celui-là, je peux plus me le voir.
0: Ou celle-là, pourtant, ou celle-là, ça peut fonctionner.
1: Et pourtant, il est toujours là, tu vois. J'arrive et la première chose que je vois dans ce studio, c'est lui. Mais c'est pas grave. Non, on dit ça, mais on s'adore. Allez, en vrai.
0: J'ai préparé ta petite chaise.
1: Oui, c'est vrai.
0: J'étais mis en face du micro. Et
1: oui,
0: tout était prêt pour qu'elle puisse juste poser ses fesses et faire cette émission. Et ça râle.
1: Mais non, tu sais, vraiment, ce qui me ferait vraiment plaisir ce matin. Là, ça me rendrait vraiment heureuse.
0: Pas sûr d'avoir envie de savoir.
1: Tu veux pas m'inviter à manger à midi?
0: Okay. Vite, vite, une petite réunion à midi, s'il vous plaît.
1: Mais non, on rigole évidemment. Racontez-nous tout ça sur le WhatsApp 0471 200 300. Allez, si t'es vraiment gentil, c'est moi qui t'invite.
0: Allez, parfait. Malcolm Todd pour la suite. Olivia Stone, comme promis, elle arrive dans un court instant. Sortie pique, très bon lundi avec nous.
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0: 16h38, c'est peut-être l'heure à laquelle vous venez d'arriver à la machine à café. Avec votre collègue préféré ou celui que vous n'aimez pas du tout, mais on va pas lui dire.
1: Celui vous qui vous doit dites... aller vous chercher un café.
0: Oui, vous vous dites, oh là, j'ai besoin d'un petit remontant déjà, parce que la journée, elle est trop éprouvante. Et ben vous inquiétez pas, on a plein de chouettes choses pour vous accompagner, évidemment. Là, je vois arriver un artiste qu'on adore, Troye Sivan. Il sera là avec My dans un instant à Surtupic. Et puis, il sera pas tout seul, évidemment.
1: Il y aura du Alipa aussi.
0: Allez, ça, on adore.
1: Vous l'avez reconnu, ce morceau, ça s'appelle Training Season. Morceau qui aura finalement connu deux vies, hein, puisque c'était pas forcément gagné quand Dua Lipa a décidé de sortir ce morceau. C'était en 2024.
0: Bah, évidemment, ça venait juste après cet énorme succès de Future Nostalgia sur lequel on retrouvait Levitating, rappelez-vous. Et évidemment, avec un carton comme celui-là, on l'attendait au tournant, Dua Lipa, et elle est revenue avec Radical Optimism. Accueil beaucoup plus mitigé, hein. Training Season, ça marche, mais pas autant qu'espéré. Et du coup, évidemment, on commence à parler de flop pour Dua Lipa.
1: Sauf que, deux ans plus tard, ce morceau Training Season, il revient de nulle part, comme ça. Et évidemment, qui est derrière tout ça?
0: Moi, j'irai TikTok.
1: Exactement, c'est TikTok qui contribue à faire renaître ce morceau, qui contribue à son succès aussi, finalement, puisqu'il y a une trend qui s'est lancée où les gens ferment les yeux, joignent les mains et manifestent un peu leur partenaire idéal avec Training Seasons en fond. Et donc, résultat, ça a fait plus de 100 000 vidéos. Les écoutes ont bondi de 126% en un mois. Et puis, le morceau est revenu dans ce qu'on appelle le top 100 mondial.
0: Ouais, évidemment, ça a bien marché. C'est assez dingue, je trouve. Parce qu'aujourd'hui, on se pose une question. Enfin, en tout cas, moi, je me pose la question, est-ce qu'on peut vraiment parler de flop en musique?
1: Je dirais que non.
0: Ouais, pareil. Parce qu'avant, un morceau sortait, ça marchait pas. C'était terminé. Ça flopait clairement. Là, maintenant, il suffit d'une trend, il suffit d'un truc sur TikTok, il suffit d'une série, un film, et boum, ça reprend. Donc il n'y a plus vraiment de flop.
1: Si ça tombe, Dua Lipa, elle a juste mal géré le timing, elle a juste sorti Training Seasons deux ans trop tôt.
0: Mais c'est ça, parfois, il suffit d'attendre quelques années et ça repart.
1: Voilà. On le fait partir tout de suite?
0: Oui, parce que c'est Dua Lipa quand même. On l'adore, cette chanson, que vous l'ayez reconnue sur TikTok, que ce soit à la radio, en écoutant Typique. Elle passe là tout de suite, voici Training Season.

0: Il y a du beau monde pour vous accompagner dans un instant. Il y aura Major Lazer par exemple. Il y aura Jeezy aussi sur Typique.
1: Oh, ça se sera bien. Youhou, it's just me, myself and I. T'as vu comment je le fais bien?
0: C'est qui ça?
1: Ça c'est Vanessa, c'est le featuring sur le morceau. Ah. T'as jamais entendu?
0: Non.
1: Ah bah pourtant, tu devrais tendre l'oreille.
0: On y sera attentif, d'accord.
1: Et puis on a remis la playlist à jour, il y a des petites nouveautés. Et parmi toutes les nouveautés, il y aura ceci aussi, ça s'appelle Jade Sar.
0: Ça va être très bien, ça, à partager peut-être avec les collègues juste avant 11h. Petit café peut-être?
1: Bah ouais, tu vois, là c'est l'heure. Je trouve que c'est parfait. Il nous reste quoi? Une bonne heure avant d'aller manger, c'est l'heure du café.
0: Allez, restez là, on revient dans un instant. Vous êtes sur Typique ce matin.
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0: moments souvenirs dans un instant dans cette émission, puisqu'il y a la battle qui arrive. Salut Vanessa.
1: Salut Mario, bonjour tout le monde, ce sera à vous de nous départager. 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

0: 11h07, belle matinée. Pink nous rejoindra dans un instant sur Typique. Mais avant ça... Hein,
1: ça y est, la cloche a retenti, c'est la battle. Je tiens à vous dire que cette semaine, je la démarre confiante. Là, je vous ai pris un morceau. Ouh là là là là, Mario, prépare-toi déjà à la défaite, prépare-toi.
0: Je ne dis rien, tu remarqueras que je ne dis rien, parce que je vous laisse toute la surprise sur le morceau que je vais vous présenter dans un instant.
1: Dans tous les cas, c'est vous qui allez nous départager pour cette battle, battle année 90 et 2000. Mario et moi, vous l'avez compris, on vous propose un morceau, et ça se passe sur le WhatsApp 0471 200 300 ce matin. Je vous propose un classique, je vous propose un Sean Paul avec Get Busy.

0: de se dire dans la tête, ça y est, on est bien, on est lundi, mais ça sonne comme un vendredi.
1: Je vous rassure, on n'aura pas besoin d'écouter Sean Paul. Je viens de sortir dehors, il n'y avait pas de pluie, tout va bien.
0: Mais il va pleuvoir et il a déjà plu.
1: Oublions le Sean Paul, sauf si vraiment vous voulez l'écouter. À ce moment-là, vous envoyez Vanessa sur le WhatsApp typique 0471 200 300, c'est sans aucune obligation, bien évidemment.
0: Mais je sais que c'est le cas, je sais que vous avez envie d'écouter Sean Paul. Allez-y, c'est gratuit, 0471 200 300.
1: Vous savez ce qu'il y a en face de Sean Paul ce matin?
0: Oh, c'est pas terrible.
1: Ah non, c'est pas terrible. Écoutez-moi ça. Et là, je vois vos yeux écarquillés, remplis de bonheur.
0: Mais c'est pas la même ambiance, là, tu vois.
1: Ah non.
0: Là, on la sent, la pluie. Là, tu vois, on pourrait donner un coup de guitare sous la pluie, tu vois. Alors que moi, je vous ramène le soleil.
1: Nickelback pourrait nous le ramener aussi, le soleil.
0: Pas sûr.
1: On n'a pas besoin de Sean Paul pour stopper la pluie.
0: De toute façon, je vous le dis tout de suite, je n'aime pas beaucoup trop ça. Il y a trop de Mario sur le WhatsApp déjà. On oublie ce prénom. Ce prénom sort de votre tête.
1: Je vous ai même pas encore dit de voter, mais allez-y maintenant. Vous envoyez Mario sur le WhatsApp de Typique si vous voulez écouter Nickelback tout à l'heure, et c'est le meilleur choix que vous puissiez faire aujourd'hui.
0: Je vais faire un coup d'hypnose. À mon 3, vous oubliez le nom Mario. 1, 2, 3. On n'a pas entendu mon claque.
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0: 11 heures 20.
1: Sur Typique, belle matinée, très bon lundi, courage pour la reprise si c'est le cas chez vous aussi. On va écouter With the MC Beast Honey dans un instant. Nous sommes aujourd'hui le 31 août, dernier jour de ce mois d'août.
2: Ouais, et prenez votre agenda. Vous allez à la date du 17 septembre.
1: Ok.
2: Vous cochez la case.
1: Mm-hmm.
2: Cette date, elle est réservée à Typique. Parce que c'est la Typique Night qui revient le 17 septembre à Namur. Typique Night aux fêtes de Wallonie. Et on vous donne rendez-vous à la place Saint-Aubin. Donc pour une soirée de concert, évidemment. Une soirée gratuite. Il y aura par exemple Loveless, Camille MB. Il y aura Puggy aussi. On sera plutôt pas mal. Hein.
1: Très très très bien avec déjà... les noms que tu viens de citer. Et puis c'est en plein cœur des fêtes de Wallo aussi.
2: Bah ouais, clairement. Toute la soirée vous allez retrouver Gaëtan du Réveil de Typique pour vous présenter ses artistes, hein, et vous faire vivre cet événement. Voilà, ça va être plutôt sympa. Vous notez ça dans votre agenda le 17 septembre à Namur. Vous allez venir faire la fête avec nous.
1: Évidemment qu'on y sera.
2: Bah évidemment.
1: C'est un truc que tu fais toi, les fêtes de Wallo en général?
2: Bah écoute, je les ai jamais faites. Mais tu sais quoi, cette année, bah c'est l'occasion.
1: Mais c'est vraiment bien, hein.
2: Bah ouais, mais toi visiblement t'as l'air connaisseur.
1: Chaque année.
2: Et tu m'as jamais invité. Et Mario, ça fait combien d'années qu'on se connaît? 4 ans. 4 ans qu'on travaille ensemble.
1: Eh ben, franchement, je pensais pas que c'était le genre d'événement que t'allais apprécier.
2: Oh bah si, évidemment.
1: Ouais.
2: Bah, évidemment que oui. Et ça marche. Attention, moi j'ai noté dans mon agenda. Hein.
1: Ah bah, je note aussi et on espère vous voir hyper nombreux, évidemment, le 17 septembre à Namur pour la Typique Night qu'on est en train de vous organiser.
2: Hein. Attention, ne me la fais pas à l'envers. Hein. Si t'annules au dernier moment, je serai pas content.
1: Mais comment me permettrais-je de faire ça? Impossible. Tove Lo, Stromae, voici des fleurs.

0: Sinclair dans un instant, Maggie, Marshmello aussi en playlist sur Typique.
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0: Et on est très très très content d'être avec vous jusqu'à midi et on est très content aussi de pouvoir dépouiller les votes de la battle dans un instant.
3: Oui, je pourrais être encore plus contente, mais bon.
0: Non, c'est bien là. Là, c'est juste bien. On vous propose chacun un morceau, années 90-2000. Vanessa a choisi ce matin.
3: J'ai choisi un morceau de Sean Paul qui ne gagne pas du tout pour l'instant.
0: C'est pas grave. Vraiment. C'est bien là.
3: Mais non, c'est bien Sean Paul. Vous savez que je suis hyper mauvaise perdante. Moi j'avais prévu de bien démarrer la semaine avec une victoire. En faisant perdre Mario, ça me fait encore plus plaisir.
0: Voilà, voilà. Si vous voulez écouter Sean Paul, vous sentez pas obligé, mais vous pouvez le faire. Vous envoyez Vanessa sur le WhatsApp de Typique 0471 200 300.
3: Et tu sais ce qui est merveilleux, c'est que 1, vous allez voter pour Sean Paul.
0: Et 2,
3: il y a 3 trucs. 2, vous allez avoir une chouette musique dans la radio. 3, vous allez me rendre hyper heureuse de battre Mario à cette battle. Franchement, moi, j'hésiterai plus à votre place. Là, j'enverrai tout de suite mon message.
0: Après,
3: 0471 200 300, vous envoyez Vanessa.
0: Je rajoute un petit 4. Si vraiment vous voulez faire rager Vanessa ce matin, c'est très drôle à voir, vous votez pour le morceau que je vous propose.
3: Et c'est ce que j'aime pas.
0: Quoi?
3: Vraiment, là, il y a aussi autre chose qui me fait rager. C'est

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0: pas ce petit morceau de Bob Sinclair.
1: Oui, il n'y a que ça qui te met en joie, évidemment.
0: 11h38, vous êtes sur Typique. Belle matinée avec nous, très bon lundi. Bah, évidemment qu'il va être bon ce lundi. Vous avez vu ce qui arrive? Kelani, Bruno Mars, et puis les résultats de la battle aussi. On va se tourner vers notre assistant d'antenne.
2: Bonjour, bonjour à vous.
1: Bonjour Aloïs.
0: Prénommé Aloïs.
2: Merci beaucoup Mario.
0: Les votes de la battle, ça donne quoi ce matin?
2: Ah bah aujourd'hui c'est l'hécatombe hein, pour l'un ou l'une d'entre vous.
0: Il fait durer le suspense le gars.
2: Évidemment, je suis là pour ça Mario.
0: Viens-en fait.
2: Eh ben Mario, tu l'emportes et je suis bien content.
1: Mais est-ce que je ne comprends pas?
0: Dis-nous
1: vraiment
0: tout.
1: Je ne comprends pas.
0: On va t'expliquer, c'est pas
1: vous vous faites tous une joie de me faire rager, je comprends pas. Même sur le WhatsApp, on reçoit des messages en disant c'est tellement drôle quand Vanessa elle râle. Mais pourquoi c'est drôle?
2: Mais non Vanessa, vraiment, c'est juste que le morceau de Mario est bien meilleur.
1: Oh, je suis pas d'accord avec ça. On a Hélène qui nous dit Vanessa et Sean Paul sans hésiter pour bouger son booty.
0: Oui. Hélène fait partie du peu de gens qui a voté pour Sean Paul ce matin puisque tous les autres ont voté en masse pour Nickelback.
1: Écoute. Voilà, c'est comme ça. Je vais faire semblant de ne pas le prendre personnellement. Voilà, que ce n'est pas une attaque. Mais c'est pas grave, demain je propose un truc incroyable. Vraiment, demain, là Sean Paul, je pensais déjà que c'était pas mal.
0: Okay.
1: Mais demain, je vais venir avec un truc imbattable. Okay, je vais réfléchir toute la journée.
0: On remet cette battle demain, pas de problème. Là, Nickelback a gagné, on va l'écouter. Tout de suite, Aloïs, vous êtes d'accord?
2: Mais avec plaisir, et demain, Vanessa, tu as mon vote.
1: Et on me demande pas si je suis d'accord, moi. No.

0: quasiment midi hein, sur Typique. Les estomacs commencent à crier là, non?
1: Oh oui, moi ça fait des bruits bizarres là.
0: Clim Bandit, c'est la suite, il y aura Topic aussi dans un instant.
1: Et puis dans un instant, Guillaume.
0: Guillaume qui ne devrait pas tarder à arriver, pointer le bout de son nez pour vous accompagner à partir de midi et jusqu'à 15h.
1: Ouais, il sera là avec vous pour le meilleur de la good music. Il a plein de choses à vous raconter en même temps. Le week-end a été bien chargé et puis bah, tout ça, vous allez le faire à l'écoute de Typique et c'est une excellente idée. Nous, on va aller manger.
0: On va aller manger, j'ai faim.
1: Tu m'invites du coup?
0: Tout à l'heure, t'as dit que c'était toi?
1: Ah non, j'ai dit ça, ah, mais si. Je me rappelle pas. Oh, je me rappelle pas.
0: Aloïs,
1: ah,
0: notre assistant.
1: Ah, je me rappelle pas.
0: Ah oui, qu'elle a dit que c'était elle qui m'invitait.
2: Je sais plus lequel de vous m'invitait, mais je sais que j'étais compris.
1: C'est bien, tu fais partie de la team. T'as bien compris comment ça marche, Aloïs.
0: Bon, Aloïs, c'est une belle journée. On va essayer de dépatouiller tout ça. Belle journée sur Typique.
1: Bonne journée sur Typique.
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0: Il y aura Orelsan, Anador, Calvin Harris ou encore Coldplay et Tim Impala dans la prochaine demi-heure de musique. D'abord, voici le journal avec Sophie Léonard.
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0: Il est midi, bonjour Sophie.
2: Bonjour à toutes et tous. Plusieurs centaines de personnes ont rendu hommage ce matin à Timéo, 5 ans, lors de ses funérailles à Ivoire. L'église était comblée. Un cortège s'est ensuite dirigé vers le cimetière. L'enquête se poursuit pour déterminer les circonstances exactes du décès de l'enfant et de son père, Brian Brigou. À ce stade, les causes des deux décès restent inconnues. Les funérailles de Brian Brigou sont prévues, elles, demain à Astière. La campagne de bons d'État lancée fin août a déjà permis de récolter plus de 540 millions d'euros selon l'agence de la dette. Le bon d'État à un an concentre l'essentiel des souscriptions avec plus de 486 millions d'euros. L'État belge émettra le 4 septembre des bons à 1 et 10 ans offrant des rendements nets de 1,925% et 2,59%. Les souscriptions sont ouvertes jusqu'au 3 septembre via les établissements placeurs. En France, l'instance nationale indépendante de reconnaissance et de réparation créée en 2021 pour accompagner les victimes de violences sexuelles dans l'Église arrive au terme de son mandat. Dès le 1er septembre, elle sera remplacée par une nouvelle structure baptisée Renaître. L'INIRR a reçu plus de 1900 demandes depuis 2022 et pouvait accorder des réparations financières allant jusqu'à 60 000 euros. Les dossiers en cours continueront d'être suivis, mais les victimes ne pourront plus introduire de nouvelles demandes. Le nouveau dispositif suscite la méfiance de plusieurs associations qui regrettent notamment la disparition d'une instance nationale indépendante et craignent des différences de traitement entre les diocèses. 10 personnes sanctionnées en Chine pour fausses informations sur la crue de mercredi dernier à la frontière avec le Népal. Leur tort avoir laissé entendre que le nombre de morts et de disparus était bien plus élevé que le bilan officiel, sans plus de précision sur des amendes ou des détentions. Les autorités transmettent des chiffres encore provisoires. Selon les dernières infos, il y a 919 morts et près de 5000 disparus. Enfin, Jean-François Leroy, fondateur du festival de photojournalisme Visa pour l'image, est décédé des suites d'un cancer ce matin. Un décès le jour de l'ouverture de la 38e édition de cette rencontre mondiale. Voilà pour ces informations. Excellente journée à notre écoute.
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0: Cet après-midi, c'est des averses parfois orageuses qui sont à craindre sur tout le pays. Un vent assez soutenu aussi, des températures entre 17 et 21 degrés. Vous êtes sur typique ? C'est Guillaume. On est parti pour passer l'après-midi en musique et ça repart tout de suite. Voici One Direction. Bienvenue tout le monde. Profitez.

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3: Absolument, je suis là. Bon lundi tout le monde. J'espère que vous allez bien sur ce temps de midi. Bonne pause à vous, hein, comme à Laurence qui est là à l'écoute en ce moment depuis Anderlu. Elle est en pleine formation pour devenir doula. Ah, c'est trop cool ça. Bonne formation, Laurence, gros bisous. Ramzy est également présent depuis Mons en plein cooldown. Hein. Ramzy, cooldown du week-end, chargé visiblement pour lui puisqu'il fêtait l'anniversaire de sa meilleure amie Lisa à qui il fait un coucou et qui nous écoute aussi. Donc coucou Lisa et puis bon anniversaire en retard, hein, évidemment. Vos messages, le WhatsApp 0471 200 300 et on va repartir en musique évidemment avec Calvin Harris en préparation, Camille MB aussi.
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3: Tout va bien, c'est typique avec vous comme toujours pour vous accompagner matin, midi et soir.
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Midi 22, bienvenue à ceux qui viennent peut-être de rentrer de vacances. Là, il y a quelques heures, peut-être hein, pour certains, ou il y a quelques jours. Il y a pas mal de nouveautés hein, sur Typique depuis la rentrée la semaine dernière, évidemment. Entre 6h et 9h, vous retrouvez Gaëtan et Audrey dans le réveil de Typique, toujours bien présents avec leur bonne humeur. Et puis attention, nouveau rendez-vous, Vanessa et Mario qui sont désormais là avec vous entre 9h et midi pour plus de musique, plus de fou rire, plus de sourire. Et dès midi, bah, c'est moi qui ai la chance de vous retrouver jusqu'à 15h. Moi, c'est Guillaume, juste avant de retrouver Sam et Lou, qui seront aussi de retour tout à l'heure. Hein. Ils le sont depuis une semaine avec leur énergie folle entre 15h et 19h. Et puis, attention, autre rendez-vous le soir, typique à l'ancienne, qui a changé d'horaire. Il débarque entre 19h et 20h avec Cédric Jean, qui prolonge même le plaisir jusqu'à 22h pour écouter un petit peu les meilleurs moments de typique de nos podcasts, de nos émissions de la journée. Voilà, pour faire le plein de typique encore un peu plus, toujours plus. On est là, hein, à chaque moment de la journée, pour vous accompagner, pour vous faire vibrer avec la musique, vous permettre de vous évader un petit peu. Et ça continue. On va vibrer avec Tim Impala dans quelques instants, Jenny aussi, Benny Blanco et Selena Gomez, morceau que vous êtes très très nombreux et nombreuses à réclamer. Il arrive également dans quelques instants. D'abord, si on se ferait un morceau de Coldplay, là tout de suite, on va se faire ça. Voici Yellow dans la radio. 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

0: La playlist se poursuit avec un artiste que vous avez découvert chez nous. La première fois que vous l'avez entendu, c'était Sorti Pic.
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0: L'incroyable Teddy Bear avec ses chaussures roses qui débarquent dans un instant, avec aussi un morceau de Lana Del Rey dans la suite.
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1: Offenbach à suivre, mais d'abord, si on sait un petit peu le point sur toutes les infos qu'on a sur le nouvel album très attendu d'Angèle. Ça, c'est le nouveau single, Une seule vie. On l'écoute dans quelques instants. Instinct, c'est le nom de l'album qui sortira le 16 octobre prochain. Depuis quelques semaines, bah Angèle, elle a joué. Hein. Elle a joué un petit peu avec ses fans en disséminant plein d'indices pour décoder la date de sortie, décoder le tracklist et tout ça. Bah, elle a finalement lâché le morceau jeudi dernier et on va avoir droit à de chouettes collabs hein, sur cet album. Si vous n'avez pas vu passer les infos, on connaît déjà évidemment What You Want avec Justice. Mais elle a aussi annoncé une collaboration avec Caroline Polacek qui est une auteure, compositrice, interprète, chanteuse. Elle fait plein de trucs, musicienne aussi, américaine. C'est une vraie pointure, hein. Caroline Polacek, elle a bossé avec Beyoncé, Charlie XCX, elle a bossé sur le jeu vidéo Death Stranding 2 aussi. Elle a composé la piste On The Beach, qui est un morceau incroyable au demeurant. Et puis à côté de ça, Angèle va aussi nous offrir des morceaux avec Solwax, l'excellent Sébastien, monstre de l'électro du label Headbanger. Et cerise sur le gâteau, elle vient aussi tout juste d'annoncer des dates de concert en Belgique. Et ça nous intéresse vraiment, puisqu'on a hâte du retour d'Angèle en concert. Ce sera le début de son Instinct Tour, avec deux dates à noter dans vos agendas. Dès maintenant, en rouge, les 20 et 21 mars 2027 à l'ING Arena de Bruxelles pour célébrer donc le retour sur scène d'Angèle avec son nouvel album, ses nouveaux morceaux, sa nouvelle era électro. Ça va être incroyable, concert typique bien évidemment. On va se régaler. Angèle, la voici tout de suite.

0: Ici c'est typique. On vit la musique à fond, on la vit avec vous et on la vit avec Elena aussi. On écoutera le remix de son morceau Mauvais Garçon dans un instant. On repart aussi avec Gorillaz. Et puis tiens, salut, c'est qui ?
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0: encore quelques vibes bien été avec ce morceau. Et ça va repartir pour une nouvelle heure tout de suite. Avec Last Frequencies. En quelques petites secondes, Childish Gambino. J'adore ce morceau Redbone qui arrive aussi. Après Marguerite tout de suite. Vous êtes sur Typique, ne changez rien.
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0: Il est 13h01.

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1: Belle journée tout le monde, j'espère que tout se passe bien pour vous, courage évidemment pour ceux qui ont un lundi difficile. Je reste à vos côtés, c'est Guillaume effectivement, il est 13h10, on est bien installé ici en studio. Le meilleur moyen de décompresser parfois pour que ça aille un petit peu mieux, c'est de se connecter à la musique. Et c'est précisément ce qu'on va faire avec dans la suite la sensation américaine Gracie Abrams. Trois choses que vous ne saviez peut-être pas sur Gracie Abrams. 1. Elle a écrit sa toute première chanson à l'âge de 8 ans. 2. Elle est la fille du réalisateur de Star Wars épisode 7 et d'autres grands films, J.J. Abrams. Et 3. Elle a un tatouage avec le mot « rivière » sur son arbre. Voilà, tout simplement. Elle a un tatouage rivière sur son bras. C'est comme ça. Gracie Abrams, on l'écoute dans la suite, avec aussi Miley Cyrus de prévu.
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0: Typique avec vous partout et vos messages sur le WhatsApp 0471 200 300, comme Diego qui aimerait beaucoup écouter Pierre Demar. Eh bien, c'est promis, on va faire ça Diego. Je te prépare ça avec Enfant 2 de Pierre Demar, Licky Lee et The Magician aussi dans la suite, et un morceau de One Republic, pourquoi pas.
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1: Allez, c'est le moment de prendre votre téléphone, votre smartphone et d'aller sur WhatsApp. Vous tapez le numéro 0471 200 300 et vous m'envoyez votre proposition musicale du jour, ce que vous avez envie d'écouter d'ici une trentaine de minutes maintenant sur Typique. Il y a un trou dans la playlist et chaque jour, c'est comme ça. Vous le complétez avec un morceau qui vous ferait plaisir. Et justement, de quoi avez-vous besoin en ce lundi après-midi pour redémarrer une nouvelle semaine, se remettre en forme? Il faut quand même un truc un peu mieux qu'un café, j'ai l'impression, un truc qui donne un peu d'énergie quand même. À vous de jouer, vous m'envoyez vos morceaux, on l'écoutera évidemment, et dites-moi un peu pourquoi vous avez choisi ce morceau aussi, hein. J'aime bien avoir un petit peu les coulisses de vos choix. 0471 200 300, c'est promis, on écoute ça dans quelques petites minutes. Charlotte Cardin, elle arrive, Beyoncé également, juste après ce titre, tout de suite sur Typique, voici Temper City. Belle après.

0: Où que vous soyez en ce moment, j'espère que vous profitez du son de Tipeee, ça continue. Je vous emmène jusqu'au journal de 14h avec Big Flo et Oli, l'un de leurs derniers morceaux, et Obastank également.
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0: On va s'informer tout de suite sur Tipeee avec Sophie Léonard avant d'écouter 50 Cent, Robin, Lola Young ou encore Henri PFR et Claire Laffut dans la suite de la playlist.
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2: Bonjour à toutes et tous. Le ministre des Affaires étrangères, Maxime Prévost, s'est entretenu pendant 1h30 avec l'ambassadeur américain en Belgique. Une entrevue après les propos de Bill White visant le ministre de la Santé, Frank Vandenbroucke, sur les réseaux. L'ambassadeur avait notamment publié une image de Vandenbroucke générée par IA avec la légende « Nuit à toute forme de joie de vivre » et demandé qui était le plus grand loser de Belgique. À l'issue de la rencontre, Bill White a parlé d'une discussion très franche tout en affirmant qu'il continuera à publier ses opinions sur les réseaux sociaux. Il n'a pas précisé s'il avait présenté ses excuses. Un homme de 42 ans a été mortellement touché par des tirs de police hier soir sur une place à Eupen lors d'une rixe entre deux groupes d'adultes. Le conflit avait débuté par une dispute entre des enfants fréquentant la même école. Une cinquantaine de personnes se sont ensuite retrouvées sur place alors que la police tentait de rétablir le calme. Un homme s'est dirigé vers l'autre groupe avec un couteau à la main. Un policier a alors tiré à deux reprises, le blessant mortellement. Deux enquêtes ont été ouvertes, l'une sur l'agression au couteau, l'autre sur les tirs du policier, cette dernière étant menée par le comité P. Les récifs coralliens subissent des épisodes de blanchiment de plus en plus rapprochés, ne leur laissant plus assez de temps pour se rétablir, alertent les scientifiques. Selon leur rapport, l'intervalle entre ces épisodes est passé de plusieurs décennies à seulement 5 ou 6 ans en moyenne. La couverture mondiale de coraux durs a par ailleurs diminué de 9,5% entre 2020 et 2024 par rapport à la moyenne historique. Le blanchiment provoqué notamment par le réchauffement des océans rend les coraux vulnérables aux maladies et à la famine. Londres, Munich, Nairobi et Rome sont candidates à l'organisation des championnats du monde d'athlétisme 2029 et 2031. World Athletics désignera les deux villes le 20 septembre à Bucarest. Londres a déjà accueilli les mondiaux en 2017, tandis que Munich et Rome ont récemment organisé les championnats d'Europe. Nairobi pourrait donc devenir la première ville africaine à accueillir les mondiaux. Le Kenya dispose notamment d'un stade Kasarani modernisé, pouvant accueillir près de 45 000 spectateurs. Les mondiaux 2025 se sont déroulés à Tokyo et l'édition 2027 aura lieu à Pékin. Voilà pour ces informations. Excellente journée à notre écoute.
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0: Des averses parfois orageuses, c'est ce qui nous attend encore à craindre, évidemment, sur tout le pays cet après-midi. Tout ça sous un vent soutenu aussi. Température située entre 17 et 21 degrés, comme promis.

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1: Et je passe l'après-midi aussi à lire vos messages hein, sur le WhatsApp de la radio 0471 200 300, parce que j'ai besoin de vous d'ici une dizaine de minutes. Il y a un espace dans la playlist à combler et c'est vous qui le comblez comme chaque jour. C'est vous qui choisissez un morceau qui vous ferait plaisir en ce lundi, en ce début de semaine. Qu'est-ce que vous avez envie d'écouter? Dites-moi tout. 0471 200 300. On écoute votre proposition dans quelques instants. Pour l'heure, on va repartir avec le son d'Henri PFR. Toujours bon d'écouter ce morceau, avec également Claire Laffut, que je vois apparaître au loin, et Alex Germis.
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Allez, c'est l'heure pour moi d'aller voir un petit peu ce qui se passe sur le WhatsApp de Typique et de voir un petit peu vos propositions musicales de l'après-midi. Et c'est celle d'Alizé qui habite à Liège et qui est en ce moment dans son bureau avec Typique branché et qui veut souhaiter un excellent anniversaire à sa collègue Paola. Donc voilà, je le dis aussi, hein, bon anniversaire Paola, tout le monde le dit là. Tout le monde dans sa voiture, au travail, on dit bon anniversaire Paola. Et visiblement, Alizé a choisi un morceau que tu aimes beaucoup. Elle a choisi TLC avec No Scrubs. Visiblement, il y a une petite histoire derrière ce morceau qui restera secrète visiblement et qu'on écoute tout de suite. Encore merci pour cette proposition musicale, Alizé. Et encore bon anniversaire à Paola. Voici TLC sur Typique avant d'écouter Jonas Blue et Malaïve.

0: J'espère que vous passez un bon moment avec la playlist de Typique. Et si vous essayez un petit peu de mieux comprendre les filles en ce moment, vous trouverez peut-être des réponses chez Christina Aguilera. What a girl wants, c'est ce qu'on écoute. Taylor Swift rejoint aussi l'après-midi dans quelques petites minutes, bougez pas.
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Mauvais Joe arrive dans quelques instants, Cardi B également. Et tiens, là, si on écoutait Drake, on va faire ça.

0: Alors j'ai deux bonnes nouvelles pour vous. Un, Samy et Lou arrive dès 15h pour votre méga dose de bonne humeur de fin d'après-midi. Et la deuxième bonne nouvelle, c'est que pour les rejoindre, on va écouter Thomas Hamilton. Why do you? C'est ce qu'on écoute dans la suite. Belle après-midi.
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0: monde, bonjour tout le monde.
1: Hello.
0: On est en direct sur Tipeee, on espère que vous allez bien, que vous avez passé un excellent week-end. Moi c'est Samy, avec moi Yalou.
1: Salut tout le monde, bah oui ça y est, nouvelle semaine, nouvelle journée. Et je peux vous dire qu'on est de retour après un week-end chargé. On a offert 3000 euros de vacances ce matin.
0: Ouais.
1: Et on aura plein d'autres cadeaux à vous offrir cette semaine.
0: Et le week-end prochain sera chargé également puisqu'on sera en direct depuis les Solidarités. Gros programme, plein d'interviews prévues.
1: Ça va être génial, on va vous faire vivre le festival.
0: Exactement. Côté son, plein de bonnes choses aussi. Ellie Goulding, Romeo Elvis, Oscar and the Wolf dans la suite. On a un très beau programme aussi pour démarrer cette semaine. Hein.
1: Que des bonnes nouvelles. Oui, on s'est dit qu'on savait pas comment s'était passée votre journée. Et donc, on s'est dit qu'on allait la terminer comme il faut. Dans le positif, on a de la good vibe, de la good music, des cadeaux aussi, je vous le disais. On va vous offrir des soins. Des soins décentes. Parce qu'on vous sent un peu tendu.
0: Mais vous êtes tendu, là. Tous les l'épaule gauche.
1: Oui, c'est là. C'est dingue. Ouais, hein.
0: Le stress se canalise voilà. Là.
1: Et alors, des petits bons pour faire du shopping aussi. Ça, c'est jamais de refus.
0: On va vous dire comment gagner ça dans un instant. Côté son sur Tipeee, Ellie Goulding, Something in the Way You Move. Et juste avant, eh bien, l'hymne de la Coupe du Monde, Shakira et Burna.

0: plein de bonnes choses dans la suite de la playlist sur Typique, notamment Justin Bieber et Rihanna. Et puis on va rester dans le thème de la musique.
1: Oui, parce que tu parlais de Rihanna et Justin Bieber, mais là quand on les cite, il y a qu'eux. On pense qu'il y a qu'eux sur ce morceau parce qu'il y a qu'eux qui les chantent, mais il y a parfois beaucoup plus de monde derrière pour écrire un titre. Ouais. Et quand on regarde les crédits, parfois ça donne un peu le tournis.
0: Ben oui, on voit parfois qu'il y a 18 personnes sur un seul morceau, 18 noms qui seront mentionnés.
1: Ça fait beaucoup en studio.
0: Eh bien, je vais vous expliquer pourquoi on a parfois cette liste de crédits à rallonge. On en parle dans un instant. Après Justin Bieber,
1: il arrive avec Yummy.
0: Ce sera dans 3 minutes sur Typique.
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0: dans quelques secondes sur Typique. Rihanna, Teddy Swims.
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3: Oh, j'adore. Vous savez que sur Typique, avec Samy, on est évidemment passionné par la musique, mais aussi par ce qu'il se passe dans les coulisses de l'industrie musicale.
4: Oh oui.
3: Que tu vas nous révéler aujourd'hui.
0: Aujourd'hui, on va parler des crédits sur un morceau. Est-ce que vous avez déjà été regardé dans les crédits d'une chanson que vous écoutiez? Et là, vous voyez 18 noms. Genre, ils étaient tous dans la même pièce pour créer cette chanson. Eh bien, en fait, pas du tout. Alors déjà, être crédité comme auteur, ça veut pas forcément dire avoir écrit les paroles. Même si t'as trouvé une mélodie, si t'as trouvé un bout d'accord, un bout de refrain, une idée de prod, ouais. Tiens, je mettrais bien de l'autotune à telle seconde, eh bien, tu peux être crédité sur la chanson. Et puis, il y a aussi les samples et les interpolations. Donc, imaginons que ton morceau reprend un bout d'un ancien titre. Je sais que récemment, David Guetta a repris le I'm blue, da-da-di-da-da-da. Eh bien, tous les gens qui ont travaillé sur cette chanson-là vont être crédités dans la nouvelle aussi.
3: Ça s'accumule.
0: Voilà, donc ça peut faire une liste qui explose. Et puis, il y a aussi le fait que les chansons se construisent parfois sur plusieurs mois, voire plusieurs années. T'en as un qui fait une démo, un autre qui va retravailler le refrain, puis tu l'envoies à un mec que tu connais à l'autre bout du monde qui va te changer un mini-truc. Et puis, donc voilà, ça, tout ce petit monde peut être crédité. Ça veut aussi dire que les droits sont partagés entre beaucoup de personnes. Tous ces gens se partagent les droits d'auteur sur le morceau. Donc quand on voit 12, 15, 18 noms sur une seule chanson, c'est pas forcément tous ces gens-là qui se sont retrouvés ensemble pour construire le morceau. C'est souvent un titre qui a voyagé de cerveau en cerveau avant d'arriver dans nos oreilles.
3: Et moi j'ai essayé mais ça marche pas.
0: T'as essayé quoi?
3: J'ai demandé plein de crédits mais je les ai pas eus.
0: Bah,
3: c'est pas
0: ça
3: dont tu parlais, pardon.
0: Non,
3: change de sujet.
0: Pas du tout. Par contre, j'ai été voir les crédits de la prochaine chanson qu'on va écouter.
3: Ah.
0: Est-ce que tu veux que je te les cite tous?
3: Attends, c'est Rihanna.
0: Rihanna, Unfaithful.
3: Oh, retour en 2006.
0: Alors, on a Rihanna, Neyo qui a travaillé dessus,
3: ouais.
0: Mikkel Erichsen, Thor Erik Hermansson, Stargate. Maleka Riddick, Rob Mounsey,
3: et ça fait du monde.
0: Phil Tan, Debbie Mounsey et Chris Geringer.
3: On les embrasse.
0: Ils ont tous créé cette chanson.

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1: On va écouter une artiste qui monte en ce moment, Adela.
2: Ce sera Ain't in LA.
1: Maintenant, elle a appris à le dire.
2: Je l'ai bien dit, hein. Ain't in là, je l'avais dit.
1: Ouais, ça, c'était vendredi.
2: Tu me juges.
1: Adela, pas du tout, pas du tout.
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1: 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Des questions, pas très compliquées, vous allez voir. 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
6: Il est 15h32, on fait un tour du côté des routes. Il y a ces ralentissements suite à un chantier sur le 40 Liège-Aix-la-Chapelle à hauteur de Votem. Vers Bruxelles, vous perdez 15 minutes entre Cheurat et Votem. Et vers Aix-la-Chapelle, 15 minutes de perdu entre Loncin et Votem. Ça coince aussi sur le ring de Bruxelles. 10 minutes de perdu entre Oulart et Léonard vers Zaventem et 15 petites minutes de perdu entre Léonard et Wemmel vers Grand Bigard. Soyez patients et prudents.
7: On va

0: Niki dans un instant dans la playlist. Et vous savez quoi, à 15h38, c'est l'heure de prendre de vos nouvelles. On va lire vos messages qui sont arrivés sur le WhatsApp.
1: 0471 200 300, bah, tous les fidèles sont là, hein. On vous fait des gros bisous. Il y a Nicolas qui nous dit « Salut la team, juste pour vous dire bonjour et heureux de vous écouter, ni plus ni moins, bisous à vous deux. »
0: Eh ben, ni plus ni moins, un gros bisou de nous deux également, Nicolas. Loïc, alors tout à l'heure on parlait des chansons et du fait que sur une seule chanson, il peut y avoir 18 personnes qui ont travaillé.
1: Des crédits à rallonge.
0: Des crédits à rallonge, exactement. Loïc nous envoie, et en parlant de chansons, la vôtre, vous étiez deux, où il y avait aussi plein de crédits.
1: Attends, c'est une super bonne question parce que oui, il y a du monde qui a bossé sur cette chanson. On rappelle, hein, il y a 2 ans maintenant, oui, on avait sorti une chanson avec Samy. C'était pour la bonne cause, d'ailleurs, pour Viva for Life. On avait rapporté plein de petits sous pour eux. Et en fait, la chanson qu'on avait sortie, c'était avec le duo DJ Belge.
0: Duo DJ Belge.
1: Mon Dieu, c'est dur à dire.
0: Calomnie. J'ai retrouvé l'extrait.
1: Il y avait aussi Amy Moret qui avait écrit les paroles.
0: Tout à fait. On a eu Alex Germis qui nous a aidé sur le mastering.
1: Et une belle équipe.
0: Et franchement.
1: Et Tipeee qui nous a fait confiance.
0: Exactement. Bon, on n'est pas 18, on est 4-5 et ça fait le taf aussi, hein, finalement.
1: C'est pas mal. Merci, hein, Loïc, pour la question. Il y a Alexandra aussi qui nous dit est-ce que ce serait possible d'écouter Lady Gaga et Bruno Mars?
0: Bah, moi, si tu me demandes du Lady Gaga, il n'y a pas de souci.
1: Mais est-ce qu'on peut les écouter ensemble?
0: Bien sûr.
1: Oui, c'est mieux.
0: Die with a Smile, ça arrive dans un instant dans la playlist. Et juste avant, comme promis, Mickey avec Ça pique un peu quand même.

0: qu'est-ce qu'il a, mon
1: accent? Non, il est très très bien.
0: Merci.
1: Très bien espagnol.
0: Je fais ce que je peux en tout cas. Temim Pala dans la suite.
1: Ce sera Loser.
0: Et ça arrive avant 16h. Refais-le le Loser. Ce...
1: Loser.
0: Merci.
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0: On passe la journée ensemble sur Typique avec Ed Sheeran, Shape of You dans la suite. Angèle également avec Une seule vie.
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0: Il est 16h.
1: Et tout de suite, on s'informe avec Sophie Léonard. Bonjour Sophie.
2: Bonjour à toutes et tous. Plusieurs centaines de personnes ont rendu hommage ce matin à Timéo, 5 ans, lors de ses funérailles à Ivoire. L'église était comblée. Un cortège s'est ensuite dirigé vers le cimetière. L'enquête se poursuit pour déterminer les circonstances exactes du décès de l'enfant et de son père, Brian Brigou. À ce stade, les causes des deux décès restent inconnues. Les funérailles de Brian Brigou sont prévues demain à Astières. Le président iranien estimait que la poursuite de la guerre avec les États-Unis n'était ni dans l'intérêt de l'Iran ni de la région, tout en affirmant que son pays répondrait à toute agression. Les tensions ont repris après de nouvelles frappes américaines contre des lanceurs iraniens dans le détroit d'Ormuz. Téhéran a riposté en visant des installations américaines en Jordanie et aux Émirats arabes unis, faisant craindre une nouvelle escalade. Le détroit d'Ormuz, par lequel transite habituellement une part importante des hydrocarbures mondiaux, reste au cœur du conflit. Les négociations visant à mettre fin à la guerre sont toujours dans l'impasse, tandis que Washington renforce également ses sanctions économiques contre l'Iran. Un mois après l'arrivée massive de migrants à Ceuta, le Premier ministre espagnol Pedro Sanchez affirme que les autorités continuent d'enquêter sur les causes de cette crise. Environ 70 000 personnes avaient franchi la frontière avec le Maroc à pied ou à la nage. Selon Madrid, quelques 5 000 migrants sont encore présents sur le territoire, dont environ 1200 mineurs. Pedro Sanchez dénonce la diffusion de rumeurs et de fausses informations sur les réseaux sociaux qui auraient encouragé certains migrants à tenter la traversée. Il a également écarté toute implication des autorités marocaines et appelé à renforcer la coopération avec Rabat. Le gouvernement espagnol prévoit par ailleurs une aide supplémentaire de 168 millions d'euros pour Ceuta. Londres, Munich, Nairobi et Rome sont candidates à l'organisation des championnats du monde d'athlétisme 2029 et 2031. World Athletics désignera les deux villes le 20 septembre à Budapest. Londres a déjà accueilli les mondiaux en 2017, tandis que Munich et Rome ont récemment organisé les championnats d'Europe. Nairobi pourrait donc devenir la première ville africaine à accueillir les mondiaux 2025, qui se dérouleront eux à Tokyo et l'édition 2027 aura lieu à Pékin. Voilà pour ce flash d'information. Excellente fin de journée à notre écoute.
0: Merci Sophie. 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Et à 16h02, on fait un tour du côté de la météo pour ce dernier jour du mois d'août. Des averses parfois orageuses à craindre sur tout le pays cet après-midi. Un vent soutenu aussi, avec des rafales possibles jusqu'à 60, voire 70 km/h. Côté température, 17 à 21 degrés pour les maxima, 17 degrés sur les hauteurs, 21 à Bruxelles, Namur, Liège, Tournai et Ostende. Comment ça se passe sur les routes?
1: Eh bien, ça commence toujours à cause d'un chantier sur le 40 Liège-Aix-la-Chapelle à hauteur de Vautem. 30 minutes entre Loncin et Vautem vers Aix-la-Chapelle et 30 minutes aussi entre Barchon et Herstal vers Liège. 10 petites minutes, ça va aller beaucoup plus vite entre l'aire de Spie et Sombreville vers Mons. Et alors sur le ring de Bruxelles, bon, comme d'habitude, hein, 25 minutes de Léonard à Ouamel vers Grand-Bigard et 10 minutes aussi entre Oulu et Saint-Etienne et les 4 bras de Tervuren. Pour le reste, les amis, eh bien ça roule.
0: Soyez patients et prudents.
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0: Vous l'avez entendu, c'est notre coup de cœur de la semaine. Angèle est de retour avec ce titre.
1: De retour avec ce titre, de retour avec un album bientôt le 16 octobre, c'est ça?
0: Tout à fait.
1: On se rapproche gentiment son album Instinct. Et puis de retour sur scène, elle vient d'annoncer une tournée Instinct Tour. C'est comme ça qu'on se dit?
0: Oui, Instinct ou Instinct.
1: Instinct Tour.
0: Comme tu veux.
1: Oh non, on va le faire à la Belge.
0: Voilà. La Belge.
1: Évidemment, elle passera à Bruxelles.
0: Et oui, le 20 et le 21 mars 2026 à l'ING Arena. Alors restez bien à l'écoute de Typique, puisque évidemment, nous sommes de la partie. Il y a des chances qu'on vous envoie des places pour aller voir notre Angèle nationale.
1: Ce sera un beau cadeau. Et en parlant de cadeau, on en a déjà pour vous avant 17h.
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1: Allez, bonne chance.
0: Bonne chance.

0: Bonjour tout le monde.
1: Hello.
0: Il est 16h11, on est en direct sur Tipeee. On espère que vous allez bien, que votre journée s'est bien passée, le week-end également. Moi c'est Samy, avec moi il y a Lou.
1: Mais bien le bonjour, ben oui, on espère que votre journée s'est bien passée, votre rentrée aussi. Là ah, ça oui, y est, hein, quasi oui. Tout le monde est de nouveau dans le bain.
0: Alors il y a eu la semaine dernière, hein, pour beaucoup. Il y a, si vous êtes en région flamande, c'est cette semaine, c'est demain.
1: Parfois c'est décalé, c'est vrai que je ne sais plus exactement comment ça se passe.
0: Bon, en tout cas c'est la période de rentrée scolaire pour
1: Est-ce que l'école ça te manque de temps en temps?
0: Non.
1: Non, parce que t'as jamais été.
0: Voilà,
1: t'allais pas en cours, toi.
0: Si, si, alors secondaire, évidemment que j'allais en cours.
1: Parce mais jusqu'à ce que ce soit plus obligatoire.
0: Non, disons que, effectivement, quand j'ai fait les études supérieures, je comptais beaucoup sur les synthèses de mes congénères. Ouais. C'est pas bien, c'est pas bien.
1: Oh, c'est un travail d'équipe, finalement.
0: C'est ça.
1: Non, c'est drôle parce que moi, quand je repense un peu à toute la période à l'école, il y a des trucs qui me manquent tellement où j'ai envie d'y retourner. Mais je pense qu'au bout d'une semaine, je serai en mode c'est bon.
0: En fait, ce qui est bien avec les souvenirs et ce qui est bien avec le cerveau, c'est qu'on retient les moments positifs.
1: Il fait le tri.
0: Voilà.
1: Oui, genre mes TP en néerlandais, ça j'ai plus jamais réutilisé depuis.
0: Non mais un truc qui ne me manque pas,
1: c'est quoi?
0: C'est de 1, les devoirs.
1: Hein?
0: Et devoir faire des présentations orales.
1: C'est vrai?
0: Devant la classe.
1: Oh, moi j'adorais.
0: C'est vrai?
1: Ah ouais?
0: J'adorais les présentations orales.
1: Ah ouais.
0: Je détestais
1: zéro
0: les présentations.
1: Soucis. C'est vrai?
0: Ah ouais, non, c'est horrible. Enfin, en plus de le fait de devoir parler devant toute la classe,
1: ouais.
0: Vous allez dire, là, on est à la radio. C'est,
1: j'allais dire, voilà. Tu fais l'exercice tous les jours maintenant.
0: Oui, mais ici, on peut être naturel, tu vois.
1: Ouais, c'est
0: quand,
1: vrai.
0: Quand t'es devant la classe, t'as souvent un sujet hyper sérieux à préparer, retenir par cœur, avoir des mots-clés.
1: Je me débrouillais pour faire des exposés sur des trucs que j'adorais, donc c'était bonheur.
0: Ah bah, je sais pas comment
1: tu faisais. Sur le chocolat, par exemple. Ah, je connaissais tout.
0: Ah, c'était marrant, faudrait qu'on se remémore tous les exposés qu'on a fait à l'école.
1: C'est vrai.
0: Moi, je me souviens que j'ai fait un exposé sur la Suisse.
1: Ouais.
0: J'ai fait un exposé sur Gad Elmaleh,
1: okay.
0: En primaire. Qu'est-ce que j'ai fait d'autre? J'ai fait un exposé sur comment détecter les mensonges.
1: Oh, bon,
0: avec
1: ça.
0: Les micro-expressions,
1: en
0: etc.
1: En regardant un peu, tiens, s'il regarde à gauche, ça veut dire ça et tout. Oh, je trouve ça hyper intéressant. Et j'adorais aussi tout ce qui était Maya. C'est le calendrier Maya,
0: ah,
1: etc. Et donc j'avais
0: pensé,
1: plein
0: tu
1: de
0: croyais à la fin du monde en 2012.
1: Non.
0: Avec le calendrier Maya.
1: Je me posais des questions. Non, c'est vrai. Est-ce que vous vous souvenez des exposés que vous faisiez à l'école? Est-ce qu'il y a un thème qui vous a marqué?
0: Et je pense que j'ai encore un panneau chez moi. Que tu vois, tu faisais des panneaux où tu collais des photos et tout.
1: C'est vrai.
0: J'avais fait des petites portes qu'on pouvait ouvrir dans le panneau. Enfin, ma mère.
1: Il y a des malais de profil, de face.
0: C'est ça, ouais. Il y en avait pour tous les goûts. Allez, on se remémore nos exposés aujourd'hui.
1: Allez-y sur le WhatsApp 0471-200-300, les thèmes qui vous ont marqué positivement ou pas.
0: Et on lit vos messages juste après Somber.
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0: Snoop Dogg, Justin Timberlake et Orelsan arrivent dans la suite.
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0: Nous nous remémorions il y a quelques instants nos souvenirs sur les bancs de l'école.
2: Ouh là là, retour quelques années en arrière.
0: Et surtout sur les exposés. Est-ce que vous avez des bons souvenirs de vos exposés devant la classe?
2: Il y a clairement deux teams. Hein. 0471-200-300 sur le WhatsApp. Il y a Romain qui lui dit « Coucou la good vibe !» Comme Lou, j'adorais les présentations. J'étais plus à l'aise qu'à l'écrit. Après, j'étais en art d'expression, donc ça aide.
0: Ah oui.
2: Eh ben, c'est très drôle. Romain, j'étais en art d'ex aussi. Parce qu'on disait
0: Ardex. Attention, Ardex.
2: Mais du coup, oui, forcément, je crois que ça devait un peu aider, on était plus à l'aise.
0: Il y a Tristan qui nous dit à l'école, j'avais fait un exposé sur Sébastien Loeb que j'ai vu ce week-end pour le rallye cross.
2: Pilote de rallye.
0: Un peu moins cool, mais impressionnant. J'ai fait un exposé sur le cimetière américain de Colville. Colville-sur-Mer, vraiment un des plus beaux exposés que j'ai fait. C'est marrant de se souvenir comme ça en détail. Alors Jennifer nous dit, comme Samy, je détestais tellement parlé devant tout le monde, même juste la classe, qu'en fin d'année j'ai eu 0,5 en note de bulletin. Ah ouais,
2: oui. C'est dur ça. Je sais pas si tu mets 0,5, mais au moins 1. C'est vraiment dur.
0: Pour la participation, quand même.
2: Et alors, j'aime bien parce qu'on parlait aussi de synthèse, que toi, Samy, tu utilisais beaucoup les synthèses des autres.
0: On voit pas de quoi vous parlez.
2: On aurait déjà été une bonne équipe à l'époque parce que moi, j'adorais faire des synthèses aussi.
0: Ah ben voilà.
2: Je t'aurais prêté les miennes.
0: Toi, t'aurais. Oh, c'est gentil. T'aurais fait payer ou pas?
2: Évidemment, cher et vilain.
0: N'étonne pas de vous.
2: Par contre, ici, il y a Thibaut qui nous dit hello l'équipe, vu qu'il y a quelques années qui sont passées depuis, je peux l'avouer. J'étais très studieux et j'ai remarqué que certains de mes camarades me volaient mes notes. Ayant compris leur manège, j'ai volontairement fait des fautes dans mes notes pour les examens de fin d'année. J'ai bien rigolé quand certains camarades, entre guillemets, ont eu des examens de passage, voire même recommencé l'année.
0: Thibaut, c'est scandaleux.
2: S'il lui volait.
0: Oui, alors si on te volait, ok.
2: Mais si.
0: Et si tu les donnais généreusement et qu'il y avait des fautes dedans, là, le karma va falloir le rattraper, Thibaut.
2: Attention.
0: 0471-200-300 pour vos messages. On continue à les lire jusqu'à 19h. Voici Orelsan avec Ailleurs sur Typique. C'est vous me cherchez.

0: Marshmello avec ce que vous allez demander vendredi soir. Another drink.
1: Avec modération, bien sûr.
0: Bien sûr, est-il.
1: With moderation.
0: With moderation. Et puis, dans quelques minutes, vous le savez, le lundi, c'est le jour des secrets de tournage.
1: Parce qu'il y a des films qu'on a vus, qu'on adore, qu'on pense connaître par cœur, et pourtant, il reste des petites choses qu'on ne sait pas. Non seulement, je vais vous apprendre plein de secrets derrière ces films cultes, mais en plus, vous allez repartir avec des cadeaux.
0: Et oui, et on vous fait un petit vrai ou faux, donc rien de très compliqué, ce sera évidemment une chance sur deux. Et pour repartir en plus, avec un bon moment de détente.
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0: 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On appelle dans 5 minutes.
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0: Tovlo arrive dans un instant. Il y aura aussi Calvin Harris.
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0: Il est 16h37, on fait un tour du côté des routes. Il y a toujours ces ralentissements suite à un chantier sur le 40.

30, Liège, Aix-la-Chapelle à hauteur de Votem. Vers Aix-la-Chapelle, vous perdez 30 minutes entre Loncin et Herstal. Et entre Barchon et Herstal vers Liège, vous perdez 30 minutes. Il y a aussi des ralentissements sur le 42 entre l'aire de Spy et Sambreville. Vous perdez 10 minutes vers Mons. Et puis il y a un arbre sur la chaussée à Angis, sur la N639. Chaussée fermée dans les deux sens entre les bornes 0,7 et 5,2. Ça coince également sur le ring de Bruxelles avec 25 minutes de perdu entre Léonard et Wemel vers Grand Bigard. Soyez patients et prudents. Et voici Tovelo et Stromae avec des

0: La piste avec Eva dans un instant sur Typique.
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0: Il y a des films qu'on a vus, qu'on adore, qu'on pense connaître par cœur. Et pourtant, il reste des petites choses qu'on ne sait pas.
3: Et aujourd'hui, j'ai été vous chercher des anecdotes concernant le tournage de Titanic. Je me suis battue pendant des années pour que Samy le voie. Et je l'ai eu, c'était une victoire. Regardez, maintenant, aujourd'hui, ne s'est pas s'empêcher de chanter la chanson.
0: Céline !
3: Je m'en fous, je balance, j'ai vu une petite larme à la fin.
0: C'est vrai que j'ai versé une petite larme à la fin, hein, c'est vrai.
3: Oui, bah, tout le monde, je pense que tout savoir. On va voir si vous connaissez bien ce film et surtout les secrets qu'il y a derrière.
0: Et quand on dit vous, on veut dire vous, Louise de Cours-Saint-Étienne. Salut Louise !
4: Bonjour.
3: Hello.
0: Voilà, bienvenue sur Tipeee, comment tu vas?
4: Merci, ben je vais bien, et vous?
0: Écoute, très très bien.
3: Au top.
0: Comme un lundi finalement.
3: Ah, ça suffit.
4: Exactement.
3: À chaque fois, comme il balance juste le jour de la semaine, ça ne veut rien dire.
0: Je le dirai tous les jours. Louise, est-ce que tu as vu Titanic?
4: Alors, je l'ai vu, oui.
3: Il y a longtemps.
4: Oui, ça remonte un peu, mais...
0: Là, tu le dis un peu comme si tu n'avais pas aimé le film, c'est ça ou c'est pas ça?
4: Non, si, c'est un long film, en fait, c'est mouvant.
0: Effectivement, on n'a pas trop aimé le film.
3: Alors, je te rassure...
4: que je me sois endormie à un moment.
3: Non!
0: Oh là là! Oh ben, j'espère que les questions ne portent pas sur ce moment-là, voilà. En tout cas...
3: Je te rassure, c'est plutôt sur les coulisses du tournage.
0: Ouais.
3: C'est
0: un vrai ou faux, Louise, il faut 2 sur 3 pour repartir avec le cadeau.
3: On se concentre.
4: Ça va.
0: Question numéro 1.
3: Alors, on va commencer par parler de ce bon vieux océan Atlantique. Hein, c'est quand même là-bas que ça passe toute l'intrigue. L'eau est proche de 0 degré, mais pendant le tournage, les acteurs étaient dans une grande piscine chauffée à 29 degrés. Vrai ou faux?
4: Hmm. 29 degrés, ouais. Ça me semble beaucoup, je dirais faux.
0: Bonne réponse.
3: C'est faux. Ils ont joué dans des bassins remplis d'eau de mer non chauffée. Elle était très fraîche, autour de 15 degrés. On est quand même loin de la vraie température de l'océan.
0: Oui. En même temps, il ne fallait pas qu'ils meurent vraiment pendant le tournage.
3: Ben, c'était quand même vachement froid pour les acteurs.
0: Ben oui, c'est froid. 15
3: Kate Winslet qui joue Rose, elle a attrapé une pneumonie pendant le tournage.
0: Mais non.
3: C'était quand même vachement frais.
0: Ça fait une bonne réponse sur 3, plus qu'une et ce sera gagné. Allez. Question numéro 2.
3: Je suis désolée, je spoil. À la fin, le bateau coule.
0: C'est une
3: voilà,
0: blague.
3: Là maintenant,
0: non, mais
3: tout
0: allez.
3: Monde est d'accord.
4: C'est vrai.
3: Et Rose reste hors de l'eau sur la fameuse porte qui flotte, hein, on l'a tous déjà vu. Jack ne monte pas dessus et meurt de froid. Et bien, après expertise, ils auraient pu survivre tous les deux s'il était monté avec elle sur cette porte. Est-ce que c'est vrai ou est-ce que c'est faux?
4: Après expertise,
0: oui.
3: Il y en a qui ont des vrais scientifiques ont réanalysé la scène pour voir est-ce qu'il aurait pu survivre ou pas.
4: Bah non, c'est faux.
0: C'est faux. Eh ben c'est une bonne réponse.
3: Par contre, il y a vraiment une enquête.
0: Mais attends.
3: C'est pas pour rire. En fait, la porte a l'air super grande dans le film, donc les gens se sont indignés en mode bah, « elle aurait pu lui laisser la place, il aurait pu monter avec elle ». Alors, James Cameron, donc le réalisateur, a mené une vraie étude scientifique. Et en réalité, Jack aurait pu monter sur la planche avec Rose.
0: Ils auraient coulé.
3: Mais avec leur poids, ils seraient passés en dessous du niveau de l'eau et ils seraient tous les deux morts de froid.
4: Bah voilà.
3: Donc il lui a vraiment sauvé la vie.
0: Ok. Ok.
3: Fin du débat.
0: Bah,
3: c'est fin du jeu aussi.
0: Bah, c'est gagné. Bravo à toi,
3: Louise.
0: Deux bonnes réponses, ça veut dire que c'est déjà gagné. Bravo. 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
3: Oh, t'as déjà fait ou jamais?
4: Jamais.
3: Eh ben c'est l'occasion de tester.
0: Moi j'ai fait EMS, c'était vachement efficace.
3: Eh ben ça se voit.
0: Merci.
3: Tu es sculpté comme jamais.
0: Eh merci. Louise, bravo à toi, ne raccroche pas et puis tu reviens quand tu veux sur Typique.
4: Super, merci à vous.
3: Avec plaisir.
0: Salut, bonne soirée à toi. Jim Classy Rose arrive dans un instant et juste avant c'est Eva. C'est trop

0: Dans la suite sur Typique, petit souvenir de Outkast.
1: Oh, ce sera Mrs. Jackson.
0: Il y aura également Sienna Spiro avant 17h.
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0: Sienna Spiro à l'instant sur Typique Material Lover. Et c'est l'heure de faire un tour du côté des routes.
1: Julien, on en parlait tout à l'heure, ça coince toujours à cause de ce chantier sur le 40 Liège, Aix-la-Chapelle, à hauteur de Vautem. Vers Aix-la-Chapelle, entre Lonsin et Hermé, vous perdez 30 minutes. 20 minutes entre Barchon et Herstal vers Liège. 10 petites minutes, ça va aller très vite aussi sur le 42, entre l'aire de Spie et Sambreville vers Mons. 10 minutes aussi sur le 19. Là, c'est entre Haut-Ittre et Nivelles-Sud que ça coince, toujours en direction de Mons. Et alors sur le ring de Bruxelles, sur le tronçon habituel, hein, j'ai envie de vous dire 35 minutes entre Léonard et Wemel vers Grand Bigard. Et 15 minutes entre Oulué-Saint-Étienne et Oulart vers Waterloo. Et pour le reste, ça roule.
0: Ah bah soyez patient et prudent.
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0: Demain, c'est le mois de septembre. Et qui dit septembre, dit rentrée. Et qui dit rentrée, dit changement.
1: Ah bah je peux vous dire que ça bouge. Hein. On va parler du code pénal, du contrôle technique, les abonnements Spotify aussi. Ça bouge oui. Dans tous les sens.
0: Ouais, plein de choses qui seront nouvelles dès demain.
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1: Il est 17h.

0: Dans la suite, Teddy Bear arrive sur Typique.
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0: Et là, on va voir si vous avez un petit peu suivi l'actu. Lou, tu nous donnes un début d'info et c'est à nous de trouver la fin.
2: Et direction l'Italie aujourd'hui, on va parler d'un amphithéâtre antique qui a attiré des touristes du monde entier pendant des années. Et on a appris qu'il avait une petite particularité, cet amphithéâtre. À votre avis, laquelle ?
0: Donc c'est en Italie, un amphithéâtre, ouais. les gens le visitaient.
2: Oui, c'est ça.
0: Mais on a appris un truc. Excuse-moi, je récapitule pour avoir toutes les infos dans l'ordre.
2: Qu'est-ce qu'on a appris ? Pourquoi tout le monde en parle ?
0: Bah, ils ont retrouvé une relique incroyable.
2: Ça aurait pu, c'est pas ça.
0: Il est ultra grand ?
2: Il est grand, ouais, quand même.
0: Bah, okay.
2: Je crois qu'on est quasi à plus de 5000 mètres carrés, donc oui.
0: Ah oui, 5000 mètres carrés.
2: Mais c'est pas pour ça qu'on en parle, non.
0: Mais c'est une particularité positive ou négative ?
2: Ah, c'est négatif.
0: Ah, c'est négatif !
2: Ah oui.
0: Il a été saccagé.
2: Non, non, non.
0: Saccagé.
2: Non.
0: Saccagé, tu m'entends ?
2: Oui, mais calmez-vous.
0: Pardon.
2: C'est négatif.
0: Ah non, je sais, l'entrée était super chère.
2: Alors, c'était un prix d'entrée classique, mais vu ce qu'on sait aujourd'hui, oui, c'était très très cher.
0: Ah, je sais.
2: Là, je te mets sur la voie.
0: Non, j'ai vu.
2: Tu l'as vu ?
0: J'ai vu l'info passer.
2: Disons que depuis qu'on a appris ça, plus personne n'y a été.
0: Tu peux donner peut-être un indice pour que les gens soient sur la voie.
2: Depuis qu'on a appris ça, personne n'y va.
0: Ouais.
2: Essayez de trouver, allez-y sur le WhatsApp 0471 200 300.
0: Donc on rappelle que c'est un amphithéâtre antique en Italie que les gens allaient visiter et il a une particularité négative. Réponse dans un instant. Le temps
2: d'écouter
0: Teddy Bear avec Chaussures Roses.

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1: Chanter également.
2: 17h10 dans un instant, Elton John et Dua Lipa. Et puis il y a quelques minutes, Lou, tu nous donnais un début d'info. Et c'était à nous de trouver la fin.
3: Et on avait pris la direction de l'Italie aujourd'hui. On a parlé d'un amphithéâtre antique qui a attiré des touristes du monde entier pendant plusieurs années. Sauf qu'on a appris qu'il avait une petite particularité. À votre avis, laquelle ?
2: T'es parti un peu en voie de bande-annonce.
3: Ah, totalement. Tu me mets gladiateur, je suis parti. Hein.
2: Alors, on a vos messages qui sont arrivés sur le WhatsApp, évidemment, 0471 200 300. Notamment Eric, Paola, Alex, Pierre, Laurent, Marie, Tony, Bastien, Vince, Pablo, Anthony, Quentin, Amaury, etc., etc.
3: On ne pourra pas citer tout le monde.
2: Il nous parle d'une arnaque de la part du propriétaire.
3: La particularité de cet amphithéâtre d'époque, eh bien, c'est qu'il était totalement faux. C'est la bonne réponse. En fait, pendant des années, il y a des visiteurs qui ont payé pour découvrir cet immense site. Je vous le disais, on parle quand même de quasiment 5000 mètres carrés. Et il était présenté comme un vestige de plus de 2000 ans, avec ses gradins, des colonnes, des statues magnifiques. Sauf que l'amphithéâtre en question, là-bas, il était totalement faux. En fait,
2: c'est fou, ça.
3: Il a été construit en 2014 par son propriétaire Franco Malosso. Et en fait, les prétendues ruines étaient faites de pierre, de ciment. Il a utilisé du plâtre, aussi papier mâché.
2: Comme les décors au cinéma, quoi.
3: Mais oui, du polystyrène. Ça vend un peu moins de rêve d'un coup. Hein. Donc ça a fonctionné pendant plusieurs années. Il faisait payer l'entrée aux touristes. Il allait jusqu'à présenter son site comme un témoignage des civilisations grecques et romaines. Ouh là là, le truc était bien rodé, moi je peux vous le dire. Ça a duré 2 ans, ce petit manège. Et puis il a été repéré en 2016. Le lieu a rapidement été fermé. Et pourquoi est-ce qu'on en parle aujourd'hui ? Parce qu'en fait, après 10 ans de procédure judiciaire, eh bien Franco Malosso, il vient finalement d'être condamné à 28 mois de prison, 3000 euros d'amende et surtout détruire son faux amphithéâtre. Bref, 2000 ans d'histoire fabriquée en 2014.
2: Oh, c'est fou ça quand
3: c'est
2: même.
3: Dingue.
2: Et il devait se faire de la thune, hein ?
3: Ah bah oui, ça peut marcher extrêmement bien, genre de truc. Mais heureusement, il s'est assez vite fait choper.
2: Par contre, pourquoi le détruire ? Ils auraient pu l'utiliser pour des décors de films.
3: Se le réapproprier ?
2: Ouais, j'ai pas à dire, on vous le saisit, on en fait autre chose. Moi, je sais pas.
3: Ouais, bah écoute, envoie un petit courrier.
2: Je vais demander.
3: À recommander.
2: Voilà. Félicitations à ceux qui avaient trouvé la bonne réponse sur le WhatsApp, évidemment.
3: On refait un gladiator.
2: Quoi ?
3: On refait un gladiator.
2: Ah oui ! Le 3, du coup.
3: Vendu.
2: Dans un instant, on va parler de tout ce qui va changer dès septembre. À partir de demain, il y a plusieurs lois qui passent, plusieurs changements dans votre quotidien. On en parle après Elton John et Dua Lipa.
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0: Guetta, Michiko. Dans un instant, il y aura aussi Kid Cudi avec Day and Night.
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2: Et puis qui dit rentrée dit changement, demain nous serons le 1er septembre, on va faire le point. On a la liste de tout ce qui va changer à partir de demain.
0: Et oui, comme chaque année, la rentrée arrive avec son petit lot de changements. Il y en a pas mal, du coup je vous ai fait un petit tour des principaux. On commence avec le code pénal.
2: Ouh, balance tout.
0: Alors d'abord, le nouveau code pénal va entrer en vigueur demain, après 160 ans hein, depuis le dernier. En gros, ils vont réécrire le code pénal, il sera mieux écrit, mieux organisé. Bon, on s'en fout un peu.
2: Commencer à s'effacer un peu, donc il faut pas s'effacer.
0: C'est ça, ouais, exactement. Et alors, il y a une nouvelle infraction qui fait son apparition, l'écocide. C'est pour les atteintes extrêmement graves à l'environnement.
2: Belle évolution.
0: Numéro 2, le contrôle technique. Alors ça va peut-être vous intéresser.
2: Aïe, aïe, aïe.
0: Côté voiture, le contrôle technique évolue en Flandre uniquement.
2: Après un passer tous les mois maintenant.
0: Non, c'est pas ça. Justement, après un premier contrôle technique passé au bout de 4 ans, les voitures pourront, après ça, être contrôlées tous les 2 ans. Et comme les Belges peuvent choisir leur centre de contrôle, à mon avis, il y aura un petit tourisme de masse vers le nord du pays, depuis Bruxelles et la Wallonie. Numéro 3, les abonnements Spotify. Alors ça vous concerne pas trop puisque vous écoutez Typique, vous avez bien raison.
2: Okay, oui.
0: Puisque vous avez encore une meilleure raison de rester sur Typique puisque c'est gratuit alors que Spotify augmente ses tarifs.
2: Mais non, c'est encore plus cher.
0: Et oui, l'abonnement individuel passe de 11,99€ à 13,99€ par mois pour les abonnés actuels. Le duo passe à 19,99€ et le family passe à 23,99€.
2: Ils font les arguments tout seuls. Hein.
0: Oui, c'est ça. Exactement. Alors, autre nouveauté, les logopèdes pourront désormais proposer des consultations en vidéo.
2: Ok.
0: Voilà, ils pourront faire leurs consultations en vidéo. Et alors, le dernier, ça ne concerne pas la Belgique, mais c'est effectivement à partir de demain, changement majeur chez Apple. Tim Cook quitte son poste de CEO après 15 ans à la tête de l'entreprise et il sera remplacé par John Ternus qui va être le président exécutif du conseil d'administration. D'ailleurs, on aura la présentation des nouveaux iPhones la semaine prochaine.
2: Il faudra qu'on débriefe.
0: Eh oui, je vous ferai un petit débrief dans la keynote dans l'Instant Tech mercredi prochain.
2: Eh ben voilà, plein de changements pour la rentrée, mais ce qui ne change pas sur Typique, c'est qu'on a toujours plein de cadeaux à vous offrir. Ça tombe bien. On va vous dire comment remporter dans quelques minutes.
0: Côté son, Kid Cudi, Day and Night, et juste avant, comme promis, DJ Goja et Jason Derulo.

0: aller chercher une bouteille d'eau.
1: Oui, ça va tout.
0: On revient dans un instant. On vous appelle juste après Morgan, qui était notre invité vendredi. Il y aura aussi Kygo avec Save My Love.
1: Et Save My Life, tu peux le dire.
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0: 17h34, une petite gorgée d'eau et ça va beaucoup mieux. On fait un tour du côté des routes avec un accident sur le 25 Bastogne-Liège à hauteur de Lierneux. La bande de droite est obstruée, la situation est dangereuse. Il s'agit d'une voiture sur le toit en bande de droite. Il y a aussi des ralentissements suite à ce chantier sur le 40 Liège-Aix-la-Chapelle. À hauteur de Votem vers Aix-la-Chapelle, vous perdez 45 minutes entre Lonsin et Hermé et entre Barchon et Herstal vers Liège, vous perdez 30 minutes. Ça coince également sur le ring de Bruxelles entre Léonard et Wemel vers Grand Bigard, vous perdez 40 minutes. Et entre Woluwe et Saint-Etienne et les 4 bras de Tervuren vers Waterloo, 25 minutes de perdu. Soyez patients et prudents. Et voici Kygo avec Save My Love.

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1: Wiz Khalifa, See You Again avec Charlie Puth dans un instant.
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1: Et pour jouer avec nous aujourd'hui, on accueille Jason de Spi. Bonjour Jason.
5: Bonjour l'équipe.
4: Bien le bonjour.
1: Sois bienvenue sur Typique pour jouer contre toi, Ingrid de Namur. Bonjour Ingrid.
6: Bonjour à tous.
4: Bienvenue sur Typique.
1: On espère que vous allez bien tous les deux. On vous rappelle qu'aujourd'hui, c'est un petit quiz.
4: Oui, on va tester un petit peu vos connaissances. Culture pop, il y a de tout. Hein. Il y a des films, il y a des séries, il y a de la musique. Ça peut partir dans tous les sens. On va tester un petit peu tout ça. Dès que vous pensez avoir la bonne réponse, les amis, vous criez bien votre prénom, d'accord? C'est votre buzzer.
5: Ok, très bien.
6: Okay.
1: On est parti. Jason, Ingrid, voici la première question. Quel chanteur britannique interprète le titre As It Was? As It Was.
4: Est-ce que ça vous parle?
6: Jason? James Blunt?
4: Non.
1: James Blunt n'est pas la bonne réponse.
4: Britannique, mais c'est pas lui.
1: Ingrid, tu veux proposer autre chose?
6: Aucune idée.
7: You know it's not the same
1: as it was. Jason?
5: Tyrann?
4: Ah, non plus.
1: C'est pas grave.
4: C'était Harry Styles.
1: Harry Styles.
4: Pas de points. Il reste encore 4 questions pour vous départager.
1: On
4: Quel
1: enchaîne.
4: Personnage des Simpsons travaille à la centrale nucléaire de Springfield?
5: Jason. Homer.
1: On sent qu'il a regardé les Simpsons pendant toute son enfance.
4: Un point pour Jason.
1: On enchaîne. Quel jeu vidéo permet d'explorer une île appelée Hyrule avec Link?
6: Ingrid. Zelda.
4: Oui.
1: Zelda, c'est une bonne réponse. J'ai jamais joué, je comprends pas ce que j'ai dit, mais.
4: C'est génial. Tu dois tester.
1: Un jour.
4: Un point partout. Quel personnage est incarné par Emma Watson dans les films Harry Potter?
5: Jason.
6: Hermione.
1: C'est une bonne réponse.
4: Oh là là là là.
1: On est à combien là?
4: Bah ça fait déjà 2 points pour Jason, 1 point pour Ingrid. Il reste encore une question. Rien n'est fait.
1: Quelle application ultra populaire de courtes vidéos verticales a été lancée internationalement en 2018?
5: Jason. TikTok.
1: Jason, c'est gagné!
4: Félicitations!
1: Bravo! Il est en forme, hein, Jason.
4: Oui.
5: Il est en forme.
1: Jason Derulo.
4: Tu as mis tout ton cœur à chaque réponse.
5: J'ai essayé.
4: Félicitations. Eh bien, écoute, on t'annonce que tu repars avec un bon de 150 euros à dépenser au shopping de Nivelles. Ça veut dire que tu peux les utiliser dans le magasin de ton choix. Hein. Et du choix, il y en a là-bas.
1: Exactement. Eh ben, salut à toi, Jason.
5: Merci
1: Ingrid,
5: beaucoup.
1: Tu reviens évidemment quand tu veux sur Typique.
4: La prochaine, c'est
6: Merci.
4: La bonne.
6: Et passez une. Jason.
1: Eh ben voilà, c'est fair play.
4: C'est cool.
1: Bonne soirée
6: Merci
1: à tous les deux. Et voici Wiz Khalifa et Charlie Puth avec See You Again sur Typique.

0: La playlist de Typique continue dans un instant avec Elisa Mara.
1: Ce sera Allo Baby.
0: Oui.
1: Oui, allô.
0: Je suis là. Imagine Dragons également. On top of the world avant 18h.
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0: Jennifer Lopez à l'instant sur Typique. Et à 18h, c'est l'heure de faire un tour du côté des routes.
1: Eh bien, faites attention, on a un accident sur l'E40 à hauteur de Cheratte en direction de Bruxelles. Le passage est difficile et la situation est dangereuse. Des ralentissements aussi à cause du chantier sur l'E40 Liège Aix-la-Chapelle à hauteur de Votem. Là, vous perdez quand même 45 minutes vers Aix-la-Chapelle entre Loncin et Hermé. 15 minutes entre Barchon et Herstal vers Liège. 10 minutes aussi de ralentissement sur l'E42 entre l'Aire-de-Spie et Sambreville vers Mons. Et alors, sur le ring de Bruxelles, bon, comme d'habitude, 25 petites minutes de perdu de Léonard à Wemmel vers Grand Bigard. 10 minutes entre Woluwe et Saint-Étienne et les quatre bras de Tervuren vers Waterloo et enfin 10 minutes aussi, ça va aller très vite, entre Drogenbos et Anderlecht vers Grand Bigard.
0: Soyez patient et prudent.
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0: Y'a que ça de vrai, un bon petit blanc pour démarrer la soirée. Et d'ailleurs, en parlant de soirée et de cette nuit, encore quelques averses possibles. Puis retour au sec, on aura des nuages bas qui pourraient se former. Ensuite, par endroit, en seconde partie de nuit. Côté température, en fin de nuit, ce sera entre 11 et 16 degrés.
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1: Il est 18h01.

0: Que vous allez bien, que vous avez passé une bonne journée, un bon week-end. Moi, c'est Samy, avec moi, il y a Lou.
1: Mais bien le bonsoir. Et vous savez quoi, même si c'était pas terrible, on est là pour vous changer les idées. On se concentre sur le positif de cette émission.
0: Exactement. Dans un instant, direction La Havane avec Camila Cabello qui arrive. Havana, oui. On aimerait bien y être.
1: Oh, oui.
0: En vacances.
1: Les vacances, c'est fini.
0: Et oui. Par contre, ce qui a commencé, c'est évidemment la rentrée. Et du coup, les bonnes habitudes comme la good vibe du jour.
1: Ça, prom dog, ça m'avait manqué pendant les vacances. Je l'ai pas fait. Et là, je suis contente. On va enfin se refaire du bien parce qu'on l'a dit, se partager la good vibe du jour, c'est la science qui le dit. Ça fait du bien, tout simplement. On va se concentrer sur...
0: Le positif.
1: Exactement. Sur qu'est-ce qui nous a donné le sourire aujourd'hui depuis qu'on a ouvert les yeux ce matin. Même si c'est un petit détail, un tout petit quelque chose, eh ben, je peux vous jurer que vraiment se le partager, c'est déjà un très très bon début.
0: On va donner nos good vibes tout à l'heure et surtout lire les vôtres. Quel est le moment positif de votre lundi? 0471 200 300. On lit ça tout à l'heure. Lost Frequencies dans un instant, Levé d'or. Et juste avant, vous l'avez entendu, Camila Cabello avec

0: Alors la suite sur Typique, Topic arrive. Topic sur Typique avec Becky G. Ce sera sorry papy.
1: Et sorry pour cette blague. Et puis dans un instant, ce sera l'heure du remède de Samy avec des petits conseils. Non pas en humour, mais des petits tips.
0: Ah non, ça je me permettrai pas.
1: Des tips bien pratiques pour notre santé et notre bien-être. Non, j'aime bien tes jeux de mots.
0: Merci.
1: J'aime beaucoup.
0: Tu es très bon public, il faut le dire. Merci de me soutenir.
1: Et de quoi on va parler aujourd'hui?
0: Aujourd'hui, on va parler de l'effet placebo des médicaments. Ah. Vous savez, parfois on fait des études, enfin pas nous, des médecins font des études sur des patients avec deux groupes. Et il y a un des groupes, on leur dit pas qu'ils ont un médicament placebo.
1: Oui.
0: Et on observe des effets. Eh bien, et si le patient pouvait guérir avec un placebo, mais qu'il est au courant que c'est un placebo?
1: Oula.
0: Eh bien, c'est possible.
1: Qu'est-ce que c'est que cette histoire?
0: Eh bien, nous allons vous en parler dans un instant.
1: Le pouvoir du mental.
0: Eh oui.
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0: On va écouter celui qui est parti dans un instant. The one that got away.
1: Mais il est revenu ou pas?
0: Je pense pas, parce que la chanson est assez triste. Katy Perry dans un instant.
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1: Allez, c'est parti, petit moment bon plan santé. Comme tous les lundis, Samy a des tips pour notre bien-être. Et aujourd'hui, il paraît qu'on parle de l'effet placebo.
0: Et si vous pouviez aller mieux avec un médicament qui ne contient absolument aucun médicament? Bon, ça paraît complètement absurde et pourtant, c'est ce qu'on appelle l'effet placebo. Alors ça, on le savait tous.
1: C'est démontré depuis longtemps.
0: Pendant longtemps, on pensait que ça fonctionnait uniquement si le patient croyait prendre un vrai médicament. Mais depuis quelques années, eh bien, la recherche montre quelque chose d'assez dingue. Un placebo peut fonctionner même quand on sait que c'est un placebo.
1: Et ça, c'est plus étonnant du coup.
0: Voilà. Et alors, le terme exact dans le jargon, c'est un placebo ouvert ou un placebo honnête.
1: Ok. Voilà. Drôle, ouais.
0: Le patient sait qu'il n'y a aucune substance active, mais ses attentes peuvent quand même provoquer un effet thérapeutique. Oui.
1: Tu sais ce que je me dis? C'est peut-être la mémoire du corps. Parce qu'il avale une gélule et il se dit que quand il avale une gélule, généralement, après, ça va mieux.
0: Ça peut faire partie, effectivement, de la réponse. En réalité, ça concerne pas que les faux médicaments. D'après un psychiatre qui s'est penché sur la question, chaque geste médical peut comporter une part d'effet placebo. Donc, la manière dont un médecin te prend en charge, te présente le traitement, même la relation que tu as avec ton médecin. Il y a des médecins qui te rassurent directement.
1: Oui,
0: tu sais que t'es pris entre de bonnes mains, tu sais que ça va aller mieux et tout ça, ça peut influencer la façon dont on ressent les effets. Attention, évidemment, ça veut pas dire qu'on peut remplacer un traitement médical par des comprimés sans principe actif. Un placebo, ça peut aider à soulager certains symptômes, mais ça va pas guérir une maladie grave, par exemple. En fait, ce qui est intéressant, c'est que notre cerveau peut influencer notre manière de ressentir et de récupérer, même quand on sait parfaitement qu'on nous donne un faux médicament. Et alors, c'est pareil avec le sommeil. J'avais vu une étude qui disait ils avaient testé sur des groupes de personnes qui avaient mal dormi.
1: Ouais.
0: En fait, rien que le fait de se persuader le matin que t'as passé une excellente nuit de sommeil, ça peut t'influencer et tu passes une journée en pleine forme.
1: Je vous jure, je le fais de temps en temps. Alors moi, c'est le soir. Je vois que genre, je suis rentrée un peu tard, il est 2-3 heures du matin et que je me lève quand même tôt le lendemain. Et ben, je me dis, au moment du coucher, là, je me convainc que je vais dormir au moins 10 heures. Alors que pas du tout, il y en aura peut-être 3 ou 4, mais je me convainc que je vais dormir 10 heures et que je vais passer une bonne nuit. Et franchement, le lendemain, en vrai, ça m'aide.
0: C'est vrai que quand tu te réveilles, tu sais que t'as dormi 4 heures, tu pars directement dans le mood. Oh, ça va pas aller aujourd'hui.
1: Alors que si tu t'es auto-convaincu que tout va bien.
0: Ouais, franchement, tu gagnes forcément 20 à 30% de peps dans ta journée.
1: Bon, comme quoi le mental fait beaucoup et on l'a bien compris sur Typique. Et ce qui fait du bien au moral aussi, c'est la fameuse good vibe. C'est l'exercice qu'on aime beaucoup faire ensemble. On va le faire dans quelques minutes.
0: Dans quelques minutes, vous pouvez aussi nous envoyer vos messages, vos good vibes du jour sur le WhatsApp 0471 200 300.
1: Un petit moment positif de votre journée.
0: On va demander à Katy Perry de faire sa good vibe aussi parce que là, ça va pas trop. The one that got away sur Typique.

0: Autonose arrive dans un instant dans la playlist.
1: Ce sera Million Voices.
0: Tu l'as dit avec un accent flamand un peu. Voices.
1: Ah bon? Oh non.
0: Tu fais comme ta mère. Ah, j'adore.
1: Oui, quand elle est au drive, elle demande un giant.
0: Un giant, un master.
1: Et elle fait des recherches sur Google.
0: Oh, bah, écoute, pourquoi pas.
1: Tu balances, donc je la balance.
0: Redis un peu le titre.
1: Million Voices. C'est pas comme ça qu'on dit.
0: Mais si, c'est ça.
1: Bref, des millions de voix, quoi.
0: Voilà.
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0: Il est 18h28, on fait un tour du côté des routes. Il y a toujours ces ralentissements suite à un chantier sur le 40, Liège-Aix-la-Chapelle à hauteur de Votem. Vous perdez 30 minutes vers Aix-la-Chapelle entre Loncin et Hermé. Et entre Barchon et Herstal vers Liège, vous perdez 10 minutes. Il y a aussi un accident sur l'A26 Liège-Bastogne-Luxembourg à hauteur de Mont. Mont ? M-O-N-T.
1: Alors si, ah, j'allais dire, s'il y a un S au bout, tu dis Mons. Hein, mais...
0: non, Mons, en direction de Luxembourg. La bande d'arrêt d'urgence et la bande de droite sont obstruées. La situation est dangereuse. Soyez patients et prudents. Et on se retrouve après cette reprise de...

0: Camille Mbé arrive dans un instant.
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0: Selon une étude, être plus vieux au quotidien permettrait d'être reconnaissant.
4: Qu'est-ce qu'il a celui-là?
0: T'as pas entendu?
4: Non.
0: J'ai inversé les mots.
4: Ça m'a même pas choqué.
0: Donc être reconnaissant au quotidien permettrait de vivre plus vieux.
4: C'est mieux dans ce sens-là.
0: Et pas l'inverse. Et sur Typique, on veut faire en sorte que vous viviez plus longtemps.
4: Parce qu'on vous veut du bien. Et être reconnaissant, c'est identifier les petits moments positifs de la vie ou bien notre journée, tout simplement. Et c'est vrai qu'à cette heure-ci, on aime bien faire l'exercice ensemble. Réfléchissez depuis ce matin, depuis que vous avez ouvert les yeux, qu'est-ce que vous avez vécu de positif? Ça peut être un tout petit détail, ça peut être un sourire, ça peut être un message que vous avez reçu, le fameux café à la bonne température, vous réveiller un petit peu après. Au bon moment, tu sais, quand le réveil sonne au moment où t'as fini ton rêve. Ça c'est pas mal aussi.
0: Ouais. Moi je me suis réveillé, ça me fait penser ce matin, me suis réveillé 20 minutes avant mon réveil. Ah,
4: ça c'est pas une good vibe par exemple.
0: Et du coup je me suis rendormi et quand mon réveil a sonné, j'avais la tête là où vous pensez.
4: Bon bah ça c'est une bad vibe, nous on fait l'inverse. 0471 200 300 sur le WhatsApp.
0: On lit vos messages dans 5 minutes et pour vous donner un petit peu l'exemple, eh bien on va le faire ici. Lou, quelle est ta good vibe du jour?
4: Alors moi j'avais un petit rendez-vous à l'hôpital ce matin, jusqu'ici ça vend pas du rêve, mais les nouvelles sont bonnes.
0: Ah.
4: Voilà, petit check, prise de sang, moi j'ai une santé un peu fragile donc c'est toujours un petit stress. Et là tout va bien, donc je touche du bois.
0: On touche du bois.
4: Et la santé, c'est important.
0: La santé d'abord.
4: Et toi?
0: Écoute, moi ma good vibe du jour, c'est que...
4: Alors là, il se tapote les doigts sur la bouche. Qu'est-ce qui se passe? Vous cherchez, vous ne trouvez pas? Mais c'est, en plus, ça c'est le meilleur moment de faire l'exercice. Quand vous avez l'impression que vraiment c'était pas une bonne journée, il y a toujours un petit détail, promis. Oh, c'est bon, t'as trouvé là?
0: Non, j'ai pas trouvé.
4: Si, je te crois pas.
0: Attends, qu'est-ce que j'ai déjà fait aujourd'hui? Ah oui, bah écoute, aujourd'hui j'ai revu...
4: Oui, j'allais dire, tu pensais qu'il n'y avait plus de café et je t'ai trouvé une capsule.
0: Oui, c'est vrai, c'est une première good vibe. J'ai revu mon coach sportif qui était parti pendant 2 mois.
4: Il est de retour.
0: Bon, il m'a fait faire des trucs, il m'a fait faire des arm wrap. C'est ce que c'est?
4: Ça se mange les
0: wraps. As many rounds as possible.
4: Ouh là là là là là.
0: Ah ouais, je peux te dire.
4: Il en a fait 2.
0: Non, j'en ai fait 8. 8 en 20 minutes.
4: Pas mal.
0: Voilà, donc le retrouver, on était boire un café, après c'était très sympa.
4: Tu peux être fier de toi.
0: Ah merci, c'est gentil.
4: 0471 200 300 sur le WhatsApp, quel est votre good vibe du jour?
0: On lit vos messages dans 5 minutes, le temps d'écouter Doshi et puis Camille Mbé tout de suite. C'est du belge, on adore soutenir les artistes belges sur Typique. Voici Rien à fêter.

0: Ambiance summer dans un instant avec Ugel, Move Into The Sun. Il y aura même Demi Lovato avec Cool For The Summer.
1: Oh là là,
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1: Et puis il y a quelques minutes, on vous a posé une question. On vous demandait de nous partager votre good vibe du jour. Un petit moment positif de votre journée.
0: Et on va lire vos messages qui sont arrivés sur le WhatsApp 0471 200 300. Arnaud nous dit: ma good vibe du jour, c'est que je suis indépendant. Je travaille au forfait 10 heures par jour. J'ai pas beaucoup dormi ce week-end à cause de mariages et festivals. Et malgré tout ça, ce matin, j'étais au boulot à 7h30.
1: Oui.
0: Pour l'instant, c'est pas vraiment une good vibe. Non. Mais du coup, il poursuit en disant: ma good vibe, c'est que j'ai eu fini à 10h30, donc j'ai eu toute ma journée pour faire tout ce que je voulais, tout en étant payé pour 10h.
1: Mais non.
0: Ah bah ça, c'est bien rattrapé. Hein. Franchement, tu l'as mérité.
1: Une belle good vibe. Il y a Marco qui nous dit: salut l'équipe, comment vous allez? Ma good vibe est très simple. Je viens d'acheter un petit quelque chose pour ma chérie, pour la faire sourire, car elle est un peu mal en ce moment. Eh ben Marco, je suis pas sûr que tu te rendes compte à quel point c'est précieux ce que tu fais.
0: Ah ouais.
1: Quand tu vas pas bien et que t'as un proche qui est là pour toi,
0: une petite attention,
1: ouais, un petit quelque chose, hein. Parfois c'est rien, c'est un petit détail, mais ça n'a pas de prix, donc merci d'être là pour elle si elle va pas bien. Il y a Manon qui nous dit: ma good vibe du jour, c'est de rentrer dans la voiture et hop, c'était Pierre Demar sur Typique. Ça a fait du bien après cette journée. Mais je suis tellement d'accord.
5: Je vais, je viens, ça monte et je pense à vous. 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
1: Piou piou. Mais c'est vrai, parfois t'as pas le moral et tu vas entendre une chanson,
0: ouais,
1: et ça va te redonner le sourire.
0: Et ça arrive souvent sur Tipeee,
1: c'est
0: il faut
1: vrai.
0: Le dire. JC nous dit: salut les jeunes, salut le vieux.
1: Tu nous flattes.
0: Je rigole.
1: Quelle honte.
0: Moi je crois que je vais commencer à dire salut les jeunes aussi.
1: Oui, moi depuis que j'ai 30 ans, tu dis salut la vieille.
0: Mais non, mais c'est pas vrai, mais qu'est-ce que tu racontes?
1: Il m'appelle Mamie maintenant, Mamilou.
0: Oui, ça c'est vrai que je dis Mamilou. JC nous dit donc: salut les jeunes, ma good vibe du jour n'est pas d'avoir fait ma rentrée, mais le fait de pouvoir à nouveau avoir Typique dans les oreilles, oh, pour le retour du boulot. Et avec le soleil en plus, c'est top.
1: Soleil ?
0: Le soleil.
1: Ah, je pensais qu'il pleuvait aujourd'hui. Alors, on rappelle que nous, on n'a pas de fenêtre dans le studio.
0: Donc. Là, on ne sait pas quel temps il fait. D'ailleurs, je suis sorti tout à l'heure pendant la pub.
1: Il n'y avait pas de soleil.
0: Pas de soleil.
1: Bon, s'il y a quelques rayons, profitez-en.
0: Dans un instant, Ugel arrive.
1: Eh ben, en parlant de soleil, Moving
0: oui.
1: to the Sun.
0: Ce sera avant 19h. Il y aura aussi Demi Lovato.
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0: relevé. Malcolm Todd à l'instant sur Typique.
1: Passer de moment bouchon.
2: Ah, oh, c'est pas vrai.
1: À moment train.
2: Ah, y'a que ça de vrai.
0: Et c'est l'heure de faire un tour du côté des routes.
3: Eh bien, on va terminer cette émission avec une bonne nouvelle. Il n'y a pas grand-chose à signaler. On en parlait quand même tout à l'heure. On a toujours ce chantier sur le 40 Liège, Aix-la-Chapelle, à hauteur de Votem. Vous perdez 20 minutes vers Aix-la-Chapelle entre Loncin et Hermé. 10 petites minutes entre Barchon et Herstal vers Liège. Et je vous le disais, la bonne nouvelle, c'est que le reste de ma carte est toute verte, les amis, comme Typique.
0: Voilà, magnifique. Eh bien, soyez patients et prudents. Dans quelques minutes, la playlist continue. Et vous le savez, avec cette nouvelle saison, on a un nouveau rendez-vous.
3: Ben oui, jusqu'à 20h, c'est Typique à l'ancienne qui reprend le relais. Cédric Jean vous accompagne avec le meilleur des tubes des années 90 et 2000. Je peux vous dire qu'on va replonger dans les souvenirs.
0: Exactement, vous souhaitez une très très bonne soirée et on se dit à demain, 15h. Bisous tout le monde.
3: Bisous les amis.
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2: Bonne fin de journée, bon début de soirée. J'espère que vous allez bien, que votre journée a été belle comme tous les amis. Typique à l'ancienne jusqu'à 20h. On va faire pendant une heure le plein de gros souvenirs, de petites pépites des années 90 et 2000 que personne ou presque n'a oublié. La preuve dans la suite avec Anastasia et ce morceau à Mot Love sur Typique.

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1: Merci d'être avec nous dans Typique à l'ancienne. Maria Carré dans la suite de La Good Music, une artiste qui visiblement aime beaucoup ses animaux. Il y a quelques années, elle avait, figurez-vous, dépensé une somme astronomique pour offrir un voyage de rêve à ses chiens. Jet privé, hôtel de luxe pour toutou, le prix de la dinguerie, 145 000 euros. Quand on aime, on ne compte pas. Maria Carré, on continue avec elle sur Typique. Voici Heartbreaker avec Jay-Z en featuring. Let's go.

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1: Typique à l'ancienne jusqu'à 20h. Merci d'être là. J'espère que vous prenez du bon temps avec tous les souvenirs musicaux de la radio. Il y en aura d'autres, évidemment, dans la suite. Eminem, Daido, on va les retrouver avec Stan. Avant ça, le Canadien Daniel Powter. On continue avec son tube sorti en 2005. Voici Bad Day.

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1: Bon début de soirée, merci d'être avec nous dans Typique à l'ancienne. La suite avec Sherifa Luna. Rappelez-vous, lauréate de l'émission Popstar en 2007. Après s'être faite plus discrète ces dernières années, elle fera son grand retour à Paris en février prochain, soit 20 ans après Popstar, 20 ans aussi après ce petit classique dans son répertoire. On continue avec Il avait les mots, Sherifa.

Bop. Typique à l'ancienne, c'est presque fini pour aujourd'hui. On se retrouvera dans quelques minutes pour le meilleur de Typique au programme jusqu'à 22h. Plein de good music, mais aussi les meilleurs moments de la journée en radio. On se rapproche de 20h avec Matthew Stone et Lord Cassidy. Voici Cendrillon du ghetto sur Typique.

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1: Bonsoir ou rebonsoir, le meilleur de Typique jusqu'à 22h, bienvenue à vous. Si vous les avez ratés, pas de soucis, on va les réécouter ensemble ces meilleurs moments de la journée en radio. On aura du Samielou, du Réveil de Typique, du Vanessa Mario. On se fera plaisir aussi d'ici 22h avec un petit podcast. Le tout avec évidemment pas mal de good music. Shakira, Burna Boy, voici Die Die sur Typique.

0: Merci d'être avec nous ce soir sur Tipeee, Henri PFR dans la suite de la Good Music. Avant de le retrouver, on va continuer avec un petit extrait sympa du réveil de Tipeee de ce matin.
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0: Un simple geste de chat a provoqué une intervention inhabituelle des pompiers. On a donc discuté aujourd'hui dans l'émission de ces animaux qu'on adore, mais qui font parfois des petites bêtises.
2: Ils font l'actu, mais pas toujours pour les bonnes raisons. Et on revient sur la grosse boulette de ces derniers jours, comme tous les jours de la semaine, sur Tipeee, dans le réveil de Tipeee. Et là, on parle d'un chat. Et clairement, on peut mettre la musique des Aristochats, là.
3: Ah, ça, c'est sûr. J'ai toujours dit qu'il fallait se méfier des chats. Et là, vous allez voir que ça se prouve, puisque, en fait, il y a les pompiers du côté de l'Allemagne qui ont été appelés pour une fuite d'eau dans un immeuble du centre-ville. Quand ils sont arrivés, c'est vrai qu'il y avait de l'eau partout. Il y avait de l'eau qui s'écoulait déjà de l'appart vers la cave du voisin, enfin t'imagines le truc quoi, c'était vraiment la grosse inondation. Et donc les propriétaires n'ont pas compris tout de suite ce qui se passait, puisque a priori il n'y avait pas de raison qu'il y ait une fuite comme ça. Mais à ton avis, qui était à l'origine de cette fuite d'eau?
2: Le matou.
3: Merci, le chat. C'est le chat en fait qui a tout simplement allumé le robinet et fait en sorte qu'il y ait de l'eau partout. En fait, en jouant, tu sais, avec le petit... Comment on dit, le truc qui est sur le côté du robinet, quoi.
2: La petite manette, quoi.
3: Ouais, c'est ça. Sauf que là, c'était pas une manette. Tu sais, c'est le truc qui s'ouvre.
2: Ouais,
3: comme
2: ouais,
3: ça.
2: Ouais.
3: Donc, avec un coup de patte, tu peux, c'est vrai, actionner le robinet. Et donc, c'est ce qu'il a fait.
2: Et donc, ça a coulé.
3: Ah oui, ça a coulé. Et ça a fait quand même pas mal de dégâts. Donc, comme quoi, si vous avez un animal et que vous le laissez seul à la maison, même s'il y a quelqu'un qui vient pour le garder, pour le nourrir, pour tout ça, il faut quand même se méfier parce qu'il peut vous faire deux, trois petits tracas.
2: Bon, heureusement, les autorités ont précisé qu'il n'y aura pas de poursuite concernant les propriétaires.
3: Ah, je crois que tu allais dire concernant le chat. Bah, tu m'étais...
2: Non, bah, le chat, lui, il en a RAF, mais ça arrive souvent ce genre d'histoire. Dans les années 90, il y a Furet qui s'est faufilé dans les planchers d'une base militaire au Pentagone et il a grignoté les câbles de liaison, les câbles de communication. Et donc, toute la communication du Pentagone était paralysée pendant quelques jours.
3: Oh my God. Ah ouais, ben...
2: C'est pas la première fois que ça arrive.
3: T'as déjà eu, toi, un animal qui t'a fait vraiment une grosse bêtise?
2: Écoute, j'ai un petit chihuahua qui s'appelle Mia.
3: Ouais.
2: Un jour, je suis rentré, elle m'avait rongé les murs.
3: Elle a rongé les murs.
2: Elle a rongé les murs.
3: Ah ouais.
2: Elle se prend pour un pitbull en fait.
3: Écoute, c'est la vie qu'elle a décidé de mener. Elle a raison. Moi j'avais déjà eu un lapin aussi qui avait bouffé tous les câbles de la télé. Je dis
2: mais
3: pas.
2: Non.
3: Ma mère était ravie. Ah oui, le lapin avait mangé tous les câbles. On n'avait plus la télédistribution, plus rien. On savait plus regarder les chaînes. Et mon père n'a pas pu regarder le foot. Alors là, je peux te dire que le lapin, il a terminé en pruneau.
2: Oh non.
3: Ah, mais mon père, c'est pas de foot. Alors tu termines dans la marmite.
2: Foutu lapinou. Oh ben, je m'attendais pas à cette chute.

0: bon début de soirée avec nous, du bon son pour continuer avec Taylor Swift qui arrive avec la BO de Toy Story 5. Avant ça, on va tout de suite réécouter un nouvel extrait du réveil de Typique de ce lundi matin. On a parcouru toute la Wallonie avec le van Typique pour offrir à l'un d'entre vous l'opportunité de repartir en vacances. On a donc appelé ce matin le gagnant pour lui annoncer la bonne nouvelle.
1: Ouais, ça va être une très très belle journée pour l'un d'entre vous.
2: Et peut-être que vous êtes dans le même état de Gaëtan, un petit peu à côté de la plaque, et que vous dites, oh là là, j'aurais peut-être bien besoin de vacances. Mais c'est pour ça qu'avec Typique, on a décidé de prolonger les vacances et de vous offrir 3000 euros que vous allez pouvoir dépenser comme vous voulez. À vous la playa, à vous les cocktails, à vous le soleil.
1: Et une arnaque, Marie-Audrey Piollet. parce que c'est elle qui est très mal réveillée ce matin.
2: Mais moi aussi, je voudrais bien prolonger les vacances. Hein.
1: On avait bien compris depuis la semaine passée déjà.
2: Mais c'est pour ça, on s'est dit, c'est la semaine de rentrée, nous on va faire tout l'inverse des autres radios, on vous renvoie en vacances. C'est ça, c'est plutôt cool.
1: Alors, on va composer un numéro de téléphone dans quelques instants.
2: Ouais, parce que vous êtes venus nous voir un petit peu partout, on est venus avec le van, avec un QR code à scanner, et donc vous avez été nombreux à tenter votre chance à scanner le QR code pour vous inscrire, et donc on va appeler celui ou celle qui repart avec 3000 euros.
1: On est passé par Bierge, Nivelles, Namur, Charleroi, Boussu, Bruxelles, Liège, bref, on a fait vraiment un petit tour de Belgique.
2: On va voir si ça va décrocher.
3: Oui, allô.
1: Allô, bonjour.
2: Coucou.
3: Oui.
2: Bon,
1: ça va?
2: C'est qui est là?
3: Typique.
2: Nous, oui. Et toi, c'est qui?
3: Denis.
1: Denis, qu'est-ce que tu fais là en ce moment à 7h48?
3: Ah, bon, on travaille sur chantier.
1: Ah, tu travailles sur chantier, t'es avec des collègues?
3: Oui, je suis avec un collègue.
1: Attends, un seul collègue.
3: Un seul collègue.
1: Ok, il s'appelle comment?
3: Romain.
1: Romain, je crois qu'il va peut-être te jalouser dans quelques instants.
2: C'est-à-dire que tu vas devoir demander à Romain de bosser un petit peu parce que, Denis, toi, tu vas partir en vacances.
1: Yes, ça, c'est gagné 3000 euros de vacances pour toi.
4: Oh, merci.
2: T'es content?
4: Oh oui, heureux.
1: Ah, tu t'y attendais pas, hein?
4: Ah non.
1: Et Romain, tu es venu nous voir de quel côté, toi?
4: Romain?
2: Non, Denis.
1: Denis, t'es venu nous voir de quel côté, toi, Denis?
4: Je vous ai vu à Namur.
1: À Namur, et 3000 euros de vacances. Pour toi, si tu dois choisir une destination là, tu partirais où?
4: Bonne question. Ça va avec madame, mais sûrement on irait peut-être à Barcelone.
2: Oh, Barcelone. Génial.
1: C'était ton idée, ça.
2: Ah oui, j'avais suggéré ça, les petits tapas, le soleil, les terrasses, la mer. Écoute, Denis, félicitations. On va t'envoyer ton chèque de 3000 euros. Et puis, par contre, en échange, on veut des petites photos de toi en vacances avec ta chérie, d'accord?
4: Ça marche.
1: Hey, t'entends ce petit air de samba?
2: Youhou!
1: Ah, je vois déjà ton petit cul qui bouge, Denis. Ah, ça va être bien. Tu auras une bonne nouvelle à annoncer à madame quand elle rentre. Elle s'appelle comment?
4: Alexiane,
1: si tu nous écoutes. Ah destination Barcelone pour toi. On te fait plein de gros bisous, Denis. Bon travail sur chantier aussi.
4: Merci beaucoup, à vous aussi. Bonne journée.
2: Merci, salut Denis.
4: Ciao. Merci beaucoup.
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0: C'est le meilleur de Titrix jusqu'à 22h. On réécoute les highlights de la journée en radio. On se régale aussi avec plein de bons sons, plein de bonnes choses arrivent dans la suite. Hero, Konoba, mais aussi Bad Bunny sur Typique.
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0: Début de soirée, Angèle dans la suite de la Good Music. Elle sera en concert avec Typique les 20 et 21 mars prochains à l'ING Arena à Bruxelles. Avant de l'écouter en compagnie de son frangin Roméo Elvis, on va réécouter un petit truc sympa qui s'est passé ce matin entre 6h et 9h dans le réveil de Typique avec Gaëtan et Audrey.
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0: Et aujourd'hui dans sa chronique, André de Marteau a partagé avec nous quelques petites astuces pour calmer les enfants lorsqu'ils ne sont pas sages.
2: Yes, André de Marteau débarque notre papa ghetto qui a trouvé une solution plutôt efficace quand les enfants sont pas sages.
3: Ouais, voilà. Déjà, je tenais à le dire, on est le 31 août, c'est la fin des vacances dans tout le pays.
4: Ouais.
3: Donc déjà, courage à tous les professeurs qui vont devoir passer quelques semaines à récupérer les dégâts éducatifs qu'ont fait les parents sur leurs propres enfants. Pendant 2 mois, là, je te jure, c'était compliqué. Là, mes enfants, c'était devenu des gremlins. Respect à tous les parents, on les applaudit,
2: bravo,
3: vous avez survécu.
2: Bravo.
3: Ouais, parce que effectivement, c'est plus difficile d'élever un enfant de nos jours parce que nous, on n'a pas l'option violence. Dans le pack parentalité, ça n'existe plus, tu vois. Parfois, nos enfants, ils sont pas sages et t'as beau essayer d'être un parent Montessori qui dialogue, non, tu peux pas mettre un coup de poing à ta petite sœur. Et
4: non,
3: mais ça, des fois, ils ont juste envie de tester tes limites, tu vois. C'est pas possible. Et parfois, tu vois, les gosses d'aujourd'hui, c'est des gangsters. Des narcotrafficantes, plata o plomo. Nous, Pablo Escobar, des plaines de jeu, quoi. C'est compliqué. À ce moment-là, pas d'autre solution. Il faut activer le mode parent ghetto souris.
4: C'est l'option. C'est bien ce concept.
3: Ah,
4: c'est
3: pas mal. Pour moi, l'arme ultime du parent ghetto souris, c'est la police des enfants.
2: Oh oui.
3: Oh oui, je te jure, ça va très vite. Ok, tu veux pas aller au lit? J'appelle la police des enfants. Et là, tout de suite, ça fait moins les gangsters, hein, je te dis. Ça pleure, ça court se cacher en dessous de la table. Ça te supplie de pas le faire, s'il te plaît, s'il te plaît. Et là, tu peux demander tout ce que tu veux, ils vont le faire. Hein, ok, brosse tes dents, tu vas au lit. Mais avant, tu vas me faire toute la vaisselle et c'est bon. Ils le font, tu vois. Sinon, je les appelle. Hein. C'est incroyable. Par contre, règle numéro 1 de l'éducation parentale, pour qu'une menace fonctionne, il faut qu'elle soit crédible. Ah ouais, bah oui, c'est important. Parce que nos enfants, ils sont pas cons.
2: Ah non, ça c'est clair.
3: Ouais. Les miens, ils sont pas cons en tout cas, mais voilà. Alors, ils commencent à comprendre que c'est complètement bidon, cette histoire de police des enfants. Ils voient bien que je les appelle jamais. Donc là, ils commencent à prendre la confiance et à refaire les bosses. Ils retransforment mon salon en salle de catch. Mon canapé, ça redevient un trampoline park, c'est n'importe quoi. Et là, tu sors la carte joker. Alors, attention. Attention, s'il y a des parents qui écoutent la chronique avec les enfants, baissez le son parce que je vais révéler le grand secret. Je révèle le grand secret, c'est parti. Tu vas sur YouTube, tu tapes « Allô, police enfant » et là, il y a un appel préenregistré pour faire semblant que tu appelles la police des enfants.
4: Mais non,
2: mais non.
4: Ça existe, ça ?
3: Ça existe, c'est incroyable. C'est le truc le plus machiavélique que j'ai vu de ma vie après le retour des ballerines. Je te jure, qui fait ça ? C'est un génie. Le mec qui a fait ça, il est incroyable.
2: Génial.
3: Déjà, ouais, je te jure, ça commence déjà par 13 secondes de téléphone qui sonne.
4: Ah oui, donc vraiment, c'est crédible. Ah,
3: ouais. À ce moment-là, les enfants, les plus dociles, ils ont déjà abandonné, normalement.
4: Non,
3: tu peux couper la vidéo et tu dis, ok, je raccroche, mais au lit alors. Hein, voilà, c'est incroyable. Et c'est mieux comme ça, parce qu'après 13 secondes, là, il y a quelqu'un qui décroche le téléphone, et une voix super rauque, genre Batman featuring la crime, tu vois, qui répond, et qui dit, allô, c'est la police des enfants. Décharge d'adrénaline.
2: Ouais, ben là,
3: c'est rock and roll baby, incroyable. Ça hurle, ça pleure dans tous les sens, c'est magnifique. Moi, j'ai jamais eu besoin d'aller plus loin que ce moment-là de la vidéo. C'est fini. À ce moment-là, je peux faire ce que je veux, tu vois. Et tant mieux, parce qu'après la vidéo, elle va trop loin. Ils te demandent le prénom, le nom de ton enfant, ils te demandent ton adresse, et puis ils disent, ok, on arrive, on va le mettre en prison.
2: Oh ouais.

0: ça doit être chaud, ça.
1: Je te jure, et après, il y a une sirène de police, ça. Non, et ça, c'est trop. Ça, c'est, tu vas juste traumatiser ton enfant pour rien. Ça, c'est impossible. Et alors, je rappelle qu'à la base, toi, ton plan, c'est juste que ton enfant aille dormir et qu'il aille au lit. Hein. C'est pas qu'il parte en cavale et qu'il échappe à la police des enfants. Quoi. En tout cas, je suis pas le seul à faire ça. La vidéo, vous savez qu'elle a fait 20 millions de vues.
2: Oh,
1: 20 millions de vues, c'est une dinguerie. Ça veut dire que cette vidéo, elle a déjà réglé des millions de caprices. C'est une dinguerie.
0: C'est génial.
1: Ouais, une génération entière traumatisée. Et dans 20 ans, on va devoir rendre des comptes à nos enfants. Et on répondra comme nos parents, ils nous répondent à nous en disant « Oh, mais ça va !»
2: Mais ça va.
1: Et en attendant, les enfants, ils sont au lit, et c'est ça le principal.
2: Eh bah ça c'est beau, Sandrine Demarteau. Punaise, j'ai trouvé.
0: Je l'ai.
2: La vidéo, j'ai été voir sur YouTube, ça existe vraiment.
1: Oh,
2: c'est ça,
0: ouais. Ça c'est génial, ça.
1: Ça sonne, là, tu peux déjà commencer à négocier.
2: Attends, vas-y, on se la fait un peu pour
0: c'est
2: voir.
0: Génial.
2: Eh, mais ça, tu viens de sauver les parents, toi, t'imagines même pas avec ton truc.
3: Allô ? Allô ? Oui, c'est la police des enfants.
0: Oh, j'adore.
3: Oui.
2: Oui.
1: Oui, c'est mon fils, il fait des bêtises, il fait des grosses bêtises et là ça va vraiment pas. Donc est-ce que vous pouvez intervenir?
3: Quoi? Des bêtises?
1: Oui, des grosses bêtises.
3: On arrive tout de suite.
0: Oh, j'adore. Là, tu viens de sauver beaucoup de parents. Merci André.
2: Merci André. Yes. Et on peut réécouter tout ça en podcast sur Ovio. Salut André.
1: Salut la famille.
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0: C'est le meilleur de Tipeee. On revit tous les soirs les plus belles dingueries de la journée en radio. On en profite pour découvrir ou redécouvrir nos podcasts. Tout de suite, Les Secrets de la Pop, un podcast où Lou nous raconte les coulisses des plus grands morceaux de la pop, avec évidemment quelques belles petites anecdotes dedans. Ce soir, on s'offre l'épisode consacré à Stromae et à son morceau Déclaration. 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

0: et des textes sombres. Je m'appelle Lou, bienvenue dans Les Secrets de la Pop, le podcast qui vous dévoile les anecdotes les plus inattendues derrière vos tubes préférés. C'est pas pour rien que ce disque s'appelle Multitude. C'est une manière de célébrer les différentes facettes qui le composent.
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0: Beaucoup. Sur ce disque, on retrouve évidemment les tourments violents de la dépression dans le titre L'Enfer, titre qu'il a présenté d'un coup de maître le 9 janvier 2023 dans une interview chantée aux 20h de TF1. Mais Stromae traite aussi d'autres thématiques parfois bien plus positives, comme la paternité ou alors le rapport homme-femme comme il le fait sur le morceau Déclaration.
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0: Comme il l'expliquait dans une interview, avec ce morceau, il voulait faire une déclaration à sa femme et aux femmes de manière générale.

0: il renferme son lot de secrets de fabrication. D'ailleurs, ce pré-refrain, il vous ferait pas penser à quelque chose ? Allez, on se le remet.
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0: Je suis sûre que ça vous dit quelque chose. En fait, Déclaration Interpol, la bande originale d'un dessin animé qui nous a tous marqués quand on était enfant et qui l'a très certainement fait regarder à son fils. Vous avez la réponse ?
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0: C'est assez étonnant, mais c'est vrai. Pour Déclaration, Stromae s'est inspiré de Pocahontas et du morceau L'air du vent. Comme je vous le disais, il a utilisé une technique proche du sample, c'est l'interpolation. Ce qui veut dire qu'il va réenregistrer à sa manière une partie d'une autre œuvre. Et c'est exactement ce qu'il a fait ici. C'est une des plus grandes forces de Stromae, être toujours là où on ne l'attend pas. Allez, juste pour le plaisir, on se réécoute les deux.
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3: 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Bonne soirée avec nous, Temper City dans la suite. Voici Self Aware sur Typique.
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0: Salut Sorelsan.
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2: Faut que je vous raconte quelque chose sur mon couple que moi-même j'ai mis beaucoup de temps à m'avouer. Mais je pense que ça pourrait être libérateur.

0: début de soirée avec nous, c'est le meilleur de Typique jusqu'à 22h, l'occasion de réécouter au cas où vous les auriez manqués, les meilleurs moments passés à l'antenne avec vos animateurs préférés.
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0: Votre good vibe de l'après-midi, vous le savez, c'est avec Samy et Lou, tous les jours entre 15h et 19h. Vendredi, dans l'émission, Lou a partagé avec nous la mauvaise nuit qu'elle a passée à cause de ses trois chats.
3: Mais bien le bonjour, bienvenue dans le sas de décompression, on va prendre une grande inspiration.
4: Ouais,
3: on
4: nous saoule avec ces inspirations
3: et
4: là.
3: Et puis on expire.
4: Oh, voilà.
3: T'as expiré toute ta rage. Oh. Hargne. Hey, c'est moi qui ai super mal dormi.
4: Ah, t'as mal dormi?
3: Ah oh, oui, oui.
4: Qu'est-ce qui s'est... Raconte-nous, qu'est-ce qui... t'as bu du café à 23h?
3: Ni, hein, je fais plus l'erreur. Non, c'est pas ça.
4: C'est quoi?
3: Non, c'est pire que ça. J'ai voulu rendre service.
4: Oui.
3: Et j'y ai mis tout mon cœur. Mes parents sont en vacances. Ils viennent d'adopter un petit chaton. Je vous en parlais hier.
4: Ah oui.
3: Et du coup, on voulait pas le laisser tout seul pendant 10 jours, le pauvre.
4: Vous l'avez pris avec chez vous?
3: On l'a pris chez nous.
4: D'accord.
3: Mais moi, j'ai déjà deux chats. Et donc, la nuit.
4: Et un porc.
3: Ne parle pas comme ça de mon âme, s'il te plaît.
4: Je rigole. Donc, du coup... Il vient de sortir de la pièce en plus, parce qu'il assiste parfois à l'émission.
3: Attention, parce qu'il va revenir. Mais c'est vrai que du coup, cette nuit, ils nous ont fait la fête. Alors, je suis contente, ils s'entendent finalement très bien. Mais mon Dieu.
4: Mais à 3h du matin, ils s'entendent très très bien.
3: C'est la Java toute la nuit, alors ils nous sautent dessus, tu bouges l'orteil. Et de fond. Oh non, mon Dieu, j'ai super mal dormi à cause d'eux, mais voilà. Du coup, pas beaucoup d'heures de sommeil. Ouais, je les aime, mes petits choux. Mais trois chats dans un appartement, c'est beaucoup en
4: fait. Oui, c'est vrai que je peux comprendre. Moi, j'en ai un et j'ai déménagé il y a pas très longtemps. Toute seule, elle faisait déjà le taf aussi. Elle ouvrait des tiroirs la nuit.
3: Est-ce qu'elle retourne la terre dans les plantes?
4: Oui, bien sûr que oui. Bien sûr. Parfois, elle va dans sa litière juste pour retourner la litière et puis se casser.
3: C'est drôle.
4: Hier, elle m'a fait un vomi sur le tapis.
3: Aïe, aïe, aïe.
4: Je peux te dire.
3: Il y a le carrelage juste à côté, mais elle vit.
4: Mais le tapis, c'est mieux, c'est plus confortable. Heureusement que c'est un tapis dont je vais me débarrasser, mais du coup, j'ai peur pour le nouveau. Enfin.
3: Et dis-toi que t'en as qu'une en plus.
4: Ouais.
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0: Bonne soirée sur Tipeee. Avant de continuer en musique avec Dave et Randance, on va réécouter un chouette petit moment passé en compagnie de Samy et vous. Et une question pour vous qui êtes chez vous, faites-vous partie des célibataires? C'est tout nouveau, célibataire.
1: Avis aux célibataires, maintenant que j'ai votre attention.
2: Oui, qu'est-ce qu'il y a?
1: Vous faites peut-être partie des célibataires. Mais
2: oui.
1: Qu'est-ce que c'est que ça?
2: Alors, vous êtes célibataire et ça vous va très bien, eh bien vous faites peut-être partie des célibataires. Chaque fois, je dois faire attention à ne pas dire débilataire.
1: C'est très tentant.
2: Un nouveau mot pour désigner celles et ceux qui choisissent volontairement de ne pas être en couple.
1: Seul. Alors, plutôt que mal accompagné.
2: Exactement. Tout ça nous vient d'une sexologue qui observe cette tendance depuis plusieurs années et ce serait de plus en plus fréquent. Faut dire que c'est plus facile dans la société actuelle de vivre seul. Alors on n'a pas forcément besoin d'être en couple pour avoir une sécurité financière, un logement ou construire sa vie tout simplement. Le couple devient donc moins une nécessité qu'un choix. Et pour ces célibataires, eh bien le célibat, ça peut être une manière de reprendre le contrôle sur sa vie. Pas de compromis, pas d'obligation.
1: La liberté.
2: Voilà, on ne doit pas rendre des comptes et surtout la possibilité de se construire en fonction de ses propres envies. Et ça, ça n'a pas de prix. Attention, qu'est-ce qu'il y a?
1: Non, je sens hyper emballé, investi dans ce que tu racontes, c'est cool.
2: Alors, les célibataires, ça ne veut pas dire anti-amour. Ce n'est pas des gens qui disent « l'amour, de toute façon, c'est nul ». On peut très bien aimer
1: c'est
2: l'idée.
1: C'est pas en mode rageur, quoi. C'est vraiment ça. Juste, je suis bien seul.
2: Ça, c'est une autre catégorie.
1: C'est très bien comme
2: on
1: ça.
2: On inventera un autre mot pour ces gens-là. On peut très bien aimer l'idée d'une relation tout en préférant rester seul pour le moment. Ça peut s'accompagner aussi de moments de solitude, de moments de doute. Donc voilà, le célibat, c'est pas forcément quelque chose qu'on doit chercher à quitter. Pour certains, c'est carrément un choix de vie. Et je dois dire que je me reconnais un petit peu, moi, ouais. dans ce truc-là.
1: Mais c'est bien, je trouve ça cool qu'on en parle parce que je sais que pour certains, c'était parfois même un peu une pression de faut absolument trouver quelqu'un, faut être en couple pour être heureux ou quoi que ce soit.
2: Il y a quand même une pression. Il y a quand même une pression dans la société actuelle de dire mais à quoi.
1: Mais le fait que ce genre de mots débarque, ça prouve que ça avance et que bah voilà, aujourd'hui on peut dire sans rougir, bah en fait moi je suis bien célibataire, c'est ouais. Très bien comme ça et j'ai de comptes à rendre à personne.
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Merci d'être avec nous ce soir sur Typique. Manon, Lisa arrive dans la suite de la Good Music. Avant de l'écouter, un petit mot sur le chouette cadeau que vous pourrez peut-être gagner demain entre 6h et 9h dans le réveil de Typique. Gaëtan et Audrey auront tout au long de cette semaine d'ailleurs des entrées et un séjour pour aller prendre du bon temps à Efteling, le plus beau parc d'attractions aux Pays-Bas. 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

0: Soirée avec nous, on aura un petit souvenir de Nathalie Broulia dans la suite. Avant d'écouter son classique Torn, on poursuit avec un bon moment passé sur Typique en compagnie de Samy Lelou.
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0: Comme souvent dans l'émission, Lou décortique les secrets cachés derrière les plus grands hits de la pop. Elle s'est attaquée à Tonight I'm Loving You de Enrique Iglesias.
2: Le jeudi, Lou, tu vas décortiquer les secrets derrière les plus gros morceaux de la pop.
3: Ok, oui.
2: Et aujourd'hui, on parle de notre Enrique Iglesias.
3: Enrique.
2: Enrique.
3: Et en particulier de ce titre Tonight I'm Loving You et des secrets qu'il y a derrière. Mais pour ça, un petit peu de contexte, on est à la fin des années 2000 et Enrique Iglesias, à ce moment-là, je ne sais pas si vous vous souvenez, mais il est encore dans cette image de lover, de grand romantique, un peu chaste, comme dans son tube Hero par exemple.
4: I can be your hero, baby.
3: Petite chanson romantique, bien sage.
2: Je ne connaissais pas, tiens, cette chanson.
3: Non, j'ai pas entendu.
2: Non.
3: Ben Enrique, il en a marre de cette image. Il en veut plus. Il veut quelque chose de beaucoup plus sexy, plus provocateur, plus bad boy, en fait.
2: Mm-hmm.
3: Justement, on va lui proposer un morceau parfaitement dans cette vibe. C'est le fameux Tonight I'm Loving You. Parce qu'à la base, c'était pas ça le titre de la chanson.
2: C'était non, quoi, dis donc.
3: C'était Tonight I'm F***ing You.
2: Attends, j'ai pas bien entendu.
3: Il est 18h19. I'm fucking you.
2: Ah oui, ok, d'accord.
3: Voilà, c'est un peu plus loin dans la soirée. Tu vois.
2: Ouais, bon, je vois. D'abord, à 20h, c'est I'm loving you. Et à minuit, c'est I'm...
3: Version. Voilà. Sauf que le titre, alors, il va circuler auprès de plein d'artistes. Et le souci, en fait, c'est que tout le monde le veut. Il tape dans l'oreille de pas mal d'artistes, mais Enrique, lui, reçoit la démo, il dit non, ça c'est pour moi. Donc
2: c'est
3: il
2: pour
3: va
2: moi,
3: se battre
2: ça.
3: Pour l'avoir. Et alors, quand il fait écouter le morceau autour de lui, par contre, les gens le prennent pour un fou. Hein. Ils disent, mais tu peux pas sortir ça, c'est du suicide, c'est pas du tout ton image, c'est pas comme ça qu'on te voit, qu'on te perçoit dans la musique. Mais lui, il a bien décidé, il dit non, il parle enregistré, et il a plutôt bien fait, puisque le morceau est devenu un énorme tube, avec quelques compromis quand même, parce que la version officielle sort en deux déclinaisons. Alors, il y a version censurée, Tonight I'm Loving You, qu'on a écouté.
2: Et puis, la version
3: pour l'autre
2: explicite,
3: version,
2: comme on dit.
3: On l'a quand même ici.
2: Ah, on l'écoute ?
3: Bah oui.
2: J'ai l'impression que c'est illégal ce qu'on fait.
3: Ce qui se passe. Alors le clip va encore plus loin, hein. Des clubs, chambres d'hôtel, Enrique entouré de femmes et même une scène très sexy entre deux femmes dans son lit. Bah, résultat, en France et en Belgique, le clip est totalement interdit avant 22h. Comme SNM de Rihanna.
2: SNM de Rihanna, ouais, tout à fait.
3: Pareil.
2: On sent que tu l'as regardé beaucoup le clip.
3: Mais je ne vois pas du tout de quoi
2: on voit ça. Alors la minute, 1 minute 30,
3: c'est
2: une scène sympa.
3: J'ai une mémoire photographique, c'est tout.
2: On va dire ça. Mais moi, il me semblait avoir entendu à la radio la version explicite, justement.
3: À quelle heure?
2: Je ne sais plus. Bah, peut-être après 22h, oui.
3: C'est possible. En tout cas, le clip, c'était pas avant 22.
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Merci d'être avec nous ce soir sur Tipeee, qu'on continue de faire le plein de good music avec 24K Gold et son single Mood. Avant ça, on écoute Sam Fender sur Tipeee avec ce morceau enregistré avec Olivia Dean. Le morceau s'appelle Rain Me In.

0: Ça, vous le savez, depuis la rentrée, c'est Vanessa et Mario qui s'occupent de vous tous les matins entre 9h et midi. Et on réécoute tout de suite un extrait de l'émission de ce matin où Vanessa et Mario ont reçu Edouard qui est venu pour faire deviner son métier extraordinaire.
1: Edouard qui est toujours avec nous.
2: Extraordinaire.
3: Bien sûr, bien sûr.
1: Edouard qui nous donnait des indices il y a quelques minutes. On va les rappeler rapidement. Edouard, tu nous disais qu'il fallait, pour faire ton métier, avoir le cœur et l'estomac bien accrochés. Souvent, tu travailles quand les policiers et les services de secours ont terminé, eux, leur travail. Et puis, tu peux être confronté à du sang, voire à des situations difficiles aussi. Edouard, ça a pas mal réagi sur le WhatsApp de Tipeee 0471 200 300.
4: Alors, Edouard, on a un message de Cyril qui nous demande si tu es dépanneur.
3: Pas du tout.
4: Mag qui nous parle de désinfection de véhicules ou de voirie.
3: Non.
4: On a un message de Raphaël qui nous parle de police scientifique.
3: Non plus.
4: Philippe nous demande si tu serais pas pompe funèbre.
3: Non.
4: On a plusieurs messages qui reviennent là-dessus, notamment Laurent, Alexandre, Jacqueline, Virginie. Je peux pas tous vous citer parce que vous êtes un peu plus nombreux sur ce métier-là, mais on nous parle de nettoyeur de scènes de crime.
3: Jackpot.
4: Mais non, c'est ça.
3: C'est bien ça. Ouais.
1: À mon avis, c'est le genre de métier dans lequel tu as dû voir pas mal de trucs bizarres. Et je pense que tu dois avoir certaines anecdotes assez croustillantes aussi pour nous. Enfin, croustillantes, on s'entend. Hein.
4: Oh là là là là, qu'est-ce que tu vas nous raconter, Edouard?
3: Je peux vous raconter une dernière mission que j'ai faite ici cet été.
1: Alors on a.
3: On a été envoyé dans une petite maison en bois dans les Ardennes. Et comme d'habitude, on n'a pas les détails de l'histoire, on nous explique simplement l'objectif. Ici, il fallait nettoyer toute la baraque et on savait qu'il y avait eu un corps dedans, comme bien souvent.
1: Ouais.
3: Et en arrivant sur place, j'ouvre la porte et là, il y a la pire odeur de ma vie qui m'arrive dans le nez.
1: Tu m'étonnes.
3: C'était absolument terrible. Et donc, on a pulvérisé des produits spéciaux, on a attendu une heure avant d'aller dedans pour travailler. Et en fait, on a eu des informations d'un voisin qui nous a expliqué un peu ce qui s'était passé. Et en fait, la personne était décédée dans on ne sait pas quelles circonstances, mais ça faisait 10 jours que son corps était là. Donc, avec la canicule qu'on s'est tapé, donc sous 30 degrés, le corps était en totale décomposition. Et en fait, le matelas était complètement ruiné, ce qu'il était mort sur le matelas. Et le petit détail, c'est que apparemment, la personne était avait un chien.
4: Oh non!
3: Et le chien avait commencé à le manger, quoi.
1: Alors en même temps, il a plus de plus personne lui donne de croquettes.
4: Instinct de survie, vraiment.
3: Voilà, instinct de survie. Donc, il lui avait bouffé toute la jambe. Et donc, le matelas était plein de sang. Il y avait une odeur de fou. C'était Bagdad dans la maison parce qu'apparemment, la famille était passée pour voir ce qu'il y avait à récupérer. Mais ils avaient tout laissé comme ça. Donc voilà, c'est la pire odeur que j'ai sentie de ma vie, quoi.
4: Mais il faut être fort psychologiquement pour faire ce métier quand même, hein.
3: Il faut être fort psychologiquement. Maintenant, avec le temps, on finit par s'habituer, on finit surtout par prendre du recul sur ces sujets-là, d'autant plus que au final, on sait pas toujours ce qui s'est passé. C'est-à-dire que là, est-ce que la personne est décédée de mort naturelle? J'en sais rien du tout. Parfois, moi, j'entends dans les journaux ce qui s'est passé sur un chantier où moi j'étais. Et donc, je comprends s'il y a eu meurtre, s'il y a eu ceci, s'il y a eu cela. Mais en arrivant, on connaît jamais le fond de l'histoire. Donc,
4: Eh bien, Edouard, je savais pas quel était ton métier. Tout ce que Mario m'avait dit, c'était autant fascinant que terrifiant. Et là c'est la meilleure des définitions qu'on aurait pu me donner, je pense, parce que vraiment, vraiment, c'est le cas. Mais écoute, à mon avis, tu dois en avoir mais tellement des histoires. Alors, on n'aura évidemment pas le temps de toutes les raconter ici aujourd'hui, mais waouh.
1: Écris un livre. Il paraît que ça fonctionne.
3: J'ai entendu parler, ouais. C'est ça.
1: Edouard, en tout cas, merci de nous avoir fait découvrir ce métier aujourd'hui.
3: Avec plaisir.
1: À bientôt. Passe une belle journée.
3: Une belle journée à vous deux. Salut.
1: Ah, ben du coup, c'est vrai que c'est assez spécial. Hein.
4: C'est particulier. Mais en même temps, voilà, il faut des personnes comme Edouard. Mais c'est vrai que, c'est waouh. Je m'attendais pas du tout à ça. Moi, le premier indice qu'on me donne, je dis, on teste des attractions fortes. Rien à voir.
1: On n'y était pas. D'ailleurs, si dans votre entourage, si vous-même, vous avez un métier extraordinaire comme ça à nous faire découvrir, peut-être, pour les prochains jours sur Tipeee, vous nous envoyez votre message maintenant 0471 200 300 pour qu'on puisse découvrir ça et en parler ensemble comme on vient de le faire avec Edouard.

Le meilleur de Typique, c'est quasiment fini pour aujourd'hui. Du bon son pour rejoindre 22h avec Tovlo et Stromae. On les écoute avec des fleurs. Je vous souhaite une belle soirée et une douce nuit. À demain.

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